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1: Bonjour, oui, je suis candidat à la présidence de la République. Ce sont les mots d'Olivier Faure hier aux 20h de TF1. Le premier secrétaire du Parti Socialiste confirme sa volonté de participer à la primaire de son camp avec une première promesse de campagne, la gratuité des petits déjeuners à l'école. Et puis Dominique de Villepin a lui aussi déclaré vouloir être candidat à l'élection présidentielle et avoir plusieurs centaines de parrainages, mais pas suffisamment pour le moment. L'ancien ministre a créé son mouvement La France Humaniste. Au large de Plymouth, deux marins bretons toujours portés disparus après le naufrage du chalutier Maranello, immatriculé à Saint-Brieuc. Le navire a coulé samedi soir dans des conditions météo difficiles après avoir signalé un problème avec son engin de pêche. Sur les 5 hommes à bord, 3 ont pu être secourus et hospitalisés. Du changement pour cette rentrée, dès demain, 1er septembre, les arrêts maladie seront plafonnés à 31 jours pour une première prescription. Pour les ruptures conventionnelles, la durée d'indemnisation chômage va diminuer. Côté retraite, le calcul va s'améliorer pour les parents et les carrières longues. Changement de taille également pour les entreprises qui vont devoir passer à la facturation électronique. Enfin, une nouvelle prime arrive pour l'achat d'un véhicule électrique d'occasion. Le prix du gaz, lui, va augmenter de 5,6%. Au Népal, 4 Français toujours portés disparus après les violentes inondations survenues mercredi. Ils font partie des 3000 personnes activement recherchées par les secours sur le terrain. Dans la région frontalière, le bilan ne cesse de s'alourdir au fil des heures. Les autorités locales recensent désormais au moins 797 morts ce dimanche. Un drame en mer au large de Chypre. Un ferry transportant 267 passagers a complètement coulé ce dimanche après une explosion à l'avant du navire. Le bilan provisoire fait état d'au moins 7 morts et 23 disparus, tandis que 237 personnes ont pu être secourues. Le capitaine et 7 membres d'équipage ont été arrêtés. Une enquête est ouverte pour déterminer les causes exactes du naufrage. Au Moyen-Orient, les États-Unis ont mené ce dimanche de nouvelles frappes en Iran, les premières depuis un mois. En représailles, les gardiens de la Révolution ont frappé une base aérienne en Jordanie. En fin du football, pour la deuxième journée de Ligue 1, Manchester a renversé Ipswich 5-2, Chelsea a dominé Brighton 4-3, et puis Monaco a battu l'OM 2-0.

0: L'éphéméride. Nous sommes le lundi 31 août, 243e jour de l'année. Aujourd'hui, nous fêtons les Aristides et les Rodennes. Réservés, méfiants et prudents, les Aristides ne sont pas très à l'aise dans les rapports humains. Journée mondiale du blog aujourd'hui. Quelques anniversaires, l'acteur Richard Gere, 77 ans. Elle a été élue Miss France 2007. Rachel Legrain-Trapani a 38 ans. C'est elle, Cali Torres, dans la série Grey's Anatomy. Sarah Ramirez a aujourd'hui 51 ans. Et puis enfin, Vincent Delerme, 50 ans. Bon anniversaire à vous aussi, peut-être né un 31 août. 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

0: On parle de Anne Hathaway qui attend son troisième enfant. La comédienne américaine a créé la surprise en annonçant attendre son troisième enfant. À 43 ans, l'actrice oscarisée a choisi de partager elle-même cette heureuse nouvelle. Cette annonce a immédiatement suscité de nombreuses réactions sur les réseaux où ses admirateurs ont salué sa discrétion et son élégance. Depuis plusieurs années, elle mène une carrière avec un équilibre remarquable entre vie familiale et projet artistique. L'actrice, connue pour protéger sa vie privée, a rarement exposé ses enfants aux médias et cette nouvelle grossesse intervient alors qu'elle prépare plusieurs tournages très attendus.
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0: Rien à regarder, voici votre chronique streaming et VOD, quelques idées en films, animés, séries et documentaires. Et en ce lundi, on commence avec cette semaine avec deux univers bien différents. Sur HBO, Max retrouvait Lanterne saison 1, avec les épisodes disponibles bien sûr au fil de la diffusion. John Stewart et Hal Jordan enquêtent sur un meurtre qui cache visiblement quelque chose de beaucoup plus sombre. Et pour une ambiance plus légère, Camp Rock sur Disney+, on va replonger dans l'univers musical de la célèbre franchise Disney avec une nouvelle génération de talents et les Jonas Brothers également à découvrir bien sûr en streaming.
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0: tous, on commence votre horoscope de ce lundi 31 août par les béliers. Vous êtes de ceux qui donnent le tempo sans même s'en rendre compte.
1: Taureau, quelque chose se débloque dans votre tête. Vous comprenez enfin ce qui vous gênait depuis quelque temps.
2: Gémeaux, côté cœur, impossible de faire l'autruche. Une émotion mérite d'être regardée en face.
3: Cancer, votre petite voix intérieure a visiblement quelques bonnes idées à vous souffler.
4: Lion, vous avez tendance à vouloir tenir jusqu'au bout, même quand vos batteries clignotent en rouge.
5: Vierge, vous êtes étonnamment difficile à déstabiliser, même si tout ne se déroule pas exactement comme prévu.
6: Balance, vous pourriez avoir envie de convaincre à tout prix, et si pour une fois vous cherchiez davantage à comprendre.
7: Scorpion, une conversation authentique qui pourrait vous faire un bien fou.
8: Sagittaire, vous portez peut-être encore une tension qui ne vous appartient plus vraiment.
9: Capricorne, aujourd'hui, ce sont les petits moments qui comptent, un repas, un fou rire, une conversation.
10: Verseau, le programme ne sera peut-être pas celui que vous aviez imaginé.
11: Et enfin les poissons, votre cœur se nourrit de petites attentions aujourd'hui.
12: Un message, un sourire, un geste affectueux.
13: Je vous souhaite à tous une très belle journée.
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0: C'était Ridan sur Demoiselle pour vous réveiller ce matin avec le titre Ulysse. Écoutez, bienvenue, hein. Merci de nous avoir rejoints sur Demoiselle. Nouveau réveil ensemble dont on aurait dû se coucher plus tôt. En ce lundi, il est 7h.
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0: Et bien sûr, voici l'actualité nationale et internationale. Frédéric Fouquet.
2: Bonjour, une candidature qui pourrait rebattre les cartes à gauche, celle d'Olivier Faure. Le premier secrétaire du Parti Socialiste a confirmé hier sa volonté de participer à la primaire de son camp. Il a affirmé avoir une obsession que Marine Le Pen n'arrive pas à l'Élysée. Au large de Plymouth, deux marins bretons, toujours portés disparus après le naufrage du chalutier Maranello, immatriculé à Saint-Brieuc. Le navire a coulé samedi soir après avoir signalé un problème avec son engin de pêche. Sur les 5 hommes à bord, 3 ont pu être secourus et hospitalisés. Du changement, dès demain pour cette rentrée, le prix du gaz va augmenter de 5,6%. Les vêtements de l'ultra fast fashion subiront un malus écologique. Au lycée, les portables seront interdits. La facturation électronique va devenir obligatoire pour les entreprises. Et puis MaPrimeRénov ne financera plus les logements gardant un chauffage au gaz. En Colombie, la principale dissidence des ex-FARC a revendiqué l'enlèvement du soldat de la Légion étrangère française capturé le 6 août dernier alors qu'il était en permission. Le caporal est en vie et en bonne santé selon la guérilla. Au Népal, 4 Français toujours portés et disparus après les violentes inondations survenues mercredi. Ils font partie des 3000 personnes activement recherchés dans la région frontalière. Le bilan ne cesse de s'alourdir. Les autorités locales recensent au moins 797 morts. En Suisse, une personne tuée et 5 autres blessés pendant une fusillade en marge d'une rave party. La victime décédée est une Italienne de 22 ans. L'auteur des tirs n'a pas encore été identifié. La police examine plusieurs pistes de l'acte criminel au règlement de compte sans exclure l'hypothèse terroriste. En mer au large de Chypre, un ferry transportant 267 passagers a complètement coulé dimanche. Le bilan provisoire fait état d'au moins 7 morts et 23 disparus, tandis que 237 personnes ont pu être secourues. Au Moyen-Orient, les États-Unis ont mené ce dimanche de nouvelles frappes en Iran, les premières depuis un mois. En représailles, les gardiens de la Révolution ont frappé une base aérienne en Jordanie. Enfin, du sport et du football, avec pour la deuxième journée de Ligue 1, Manchester qui a renversé Ipswich 5-2, Chelsea qui a dominé Brighton 4-3, Monaco a battu l'OM 2-0. Et puis en tennis, une énorme surprise, Novak Djokovic qui a été éliminé dès le premier tour d'un tournoi du Grand Chelem. Il a été battu par l'Argentin Mariano Navone en 5-7.
0: Merci, on vous retrouve bien sûr tout à l'heure sur Demoiselle dès 8h.

0: RTL. Nous sommes lundi, aujourd'hui.
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0: À lundi 31 août, 243e jour de l'année. Aujourd'hui, on fête les Aristides, une journée internationale de la prévention contre l'overdose. Un rappel utile donc sur les gestes qui sauvent aujourd'hui. Bienvenue à vous. Merci de nous avoir rejoints. Sur Demoiselle, la suite de votre éphéméride dans quelques instants, bien sûr. Et on va commencer à vous réveiller. Si ce n'est pas déjà fait, il va falloir commencer à s'entraîner parce que la rentrée, c'est demain. Voici She's Those Mine, le single de Riviera pour vous réveiller 7h03.

0: 7h06 sur Demoiselle, c'est Riviera qui vous a réveillé ce matin. L'éphéméride. En ce lundi 31 août, fête les Aristides, quelques anniversaires à fêter également, hein, côté cinéma. On retrouve entre autres Sophie Quinton, 50 ans, et Éléonore Clarvin, 63 ans, toutes deux actrices françaises. Elle a été révélée dans Grey's Anatomy, Sarah Ramirez à 51 ans, Chris Tucker à 55 ans, inoubliable dans Rush Hour, et puis bien sûr le très élégant Richard Gere, pardonnez-moi, fête ses 77 ans. Côté musique, le chanteur Vincent Delerme a tout juste 50 ans aujourd'hui, la légende irlandaise Van Morrison, lui, a 81 ans. Elle a été navigatrice, elle est devenue Miss. Rachel Legrain Trapani, à 38 ans aujourd'hui, partage sa date de naissance avec le prince héritier saoudien Mohamed Ben Salam, qui a 41 ans, et la reine Rania de Jordanie, qui, elle, a 56 ans. Côté vie publique, eh bien, on note entre autres l'ex-patronne du MEDEF, Laurence Parisot, elle, a 67 ans. L'ancien rugbyman Serge Blanco a 68 ans. Et puis le journaliste Edwin Plenel a, lui, 74 ans, tandis que l'avocat Philippe Binger, lui, Bilger, pardonnez-moi, a tout juste 83 ans. Bon anniversaire à vous, qui êtes né le même jour que ces personnalités. Dans quelques minutes, on s'intéresse à l'info locale et départementale avec Emmanuel Bidot. Il y aura également Juliette Armanet, Sébastien Tellier pour le titre Attraction. Puis côté souvenir, une chaîne d'idées avec Maxime Le Forestier.
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0: Oui, la voix féminine, vous l'avez reconnue, hein, c'est celle de Vanessa Paradis qui accompagne Maxime Le Forestier chez Ndidé. Il est déjà 7h15, voici l'information locale et départementale avec la rédaction. C'est le journal sur Demoiselle.
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0: Nous retournons sur Demoiselle les titres de l'info d'ici.
4: Cyberattaque et fermeture de classe, une rentrée compliquée pour le syndicat enseignant FSU SNUIPP 17. Nous ferons le point. Objectif 2032, la communauté de communes de l'île d'Oléron lance sa feuille de route pour le territoire. La collectivité locale lance une vaste consultation publique. La météo déséclaircie aujourd'hui avec quelques gouttes.
0: L'info d'ici le journal, Emmanuel Bidot, bonjour.
4: Bonjour Mickaël, bonjour à tous. La rentrée c'est demain et pour les enseignants du syndicat FSU, c'est une nouvelle fois une année scolaire qui commence difficilement. La fin d'année a été particulièrement éprouvante avec les épisodes de canicule du mois de juin et les records de chaleur enregistrés dans certaines classes. Et cette fois-ci, c'est pour la communication en interne que ça se complique. L'éducation nationale a fait l'objet d'une cyberattaque, une de plus qui pose de sérieuses questions en matière de cybersécurité de l'institution. Difficile de préparer sereinement la rentrée dans ces conditions, comme le confie Peggy Soulen-Rata, co-secrétaire départementale de la FSU SNUIPP 17.
5: En effet, notre profession elle a fait face à un piratage informatique qui a été vraiment de grande ampleur. Et ça a des incidences très importantes, notamment dans les académies de Toulouse et de Nantes. Nous, dans notre département, il y a de nombreux collègues qui ont du mal à se connecter à leur boîte professionnelle. Et puis, il y a aussi ce qu'on peut souligner et qui est quand même marquant, c'est le travail des directrices qui est fortement dégradé en cette fin d'été avec une application qui dysfonctionne et ce qui les met à mal parce qu'elles ne peuvent pas avoir accès aux listes des classes. Elles ne peuvent pas, par exemple, notamment aussi effectuer les inscriptions des élèves qui arrivent en cette fin d'été. C'est une situation ubuesque, surtout que l'éducation nationale a quand même subi 3 attaques dans l'année. Donc là, on se dit qu'il va fortement falloir réagir de la part du gouvernement pour essayer d'améliorer cette situation.
4: Autre grief soulevé par la FSU, les orientations de la carte scolaire pour cette rentrée 2026-2027. La direction académique des services de l'éducation nationale a prononcé 22 ouvertures de classes, mais surtout, et c'est un grave problème pour le syndicat, la fermeture de 51 classes qui vont impacter le nombre d'élèves dans différentes écoles du département. Peggy Soulen-Rata.
5: C'est la fermeture de 53 classes qui a été actée au mois de mars l'an dernier, qui va avoir évidemment des conséquences immédiates à cette rentrée dans notre département. Il y a certaines collègues qui vont se retrouver dans des classes surchargées avec 3 ou voire 4 niveaux différents. Et ça, nous, on a déjà prévenu l'administration. On sait que ces collègues et leurs élèves vont souffrir. Et puis, on en connaît les responsables. On a déjà des écoles en tête où les collègues vont être confrontés à des classes surchargées. Alors, ça se fait notamment aussi dans les milieux ruraux et ça se répartit un petit peu sur tout le département. Alors oui, il y a une baisse démographique qui est bien réelle, c'est sûr. Mais cette baisse, elle pourrait être un levier de transformation de l'école.
4: La FSU SNUIPP 17 s'inquiète également de la future élection présidentielle et la possible élection de Marine Le Pen. On a besoin de défendre l'école publique, on va se mobiliser toute l'année, prévient Peggy Soulen-Rata. Saccage de l'école publique, nous ne pouvons pas faire la rentrée dans ces conditions. C'est le titre de mobilisation lancé par le syndicat FO des enseignants. Il organise ce soir 3 réunions d'information à Josac, La Rochelle et Sainte pour préparer une future grève. À Saint-Jean-d'Angély, la CGT organise un rassemblement rendez-vous cet après-midi à 14h dans la cour d'honneur de l'hôpital. Le syndicat s'oppose à la fermeture du bloc opératoire annoncé fin juillet dernier en raison du départ d'un anesthésiste. Depuis, la direction a annoncé que l'activité restait maintenue grâce au recrutement d'intérimaires, mais la CGT n'est pas plus rassurée et maintient donc la pression. Sur l'île d'Oléron, la communauté de communes lance une grande consultation publique lancée pour établir la feuille de route 2026-2032 pendant un mois. Les Oléronais et Oléronaises sont invités à s'exprimer sur tous les sujets. Adrien Vivenne.
6: Oui, c'est l'objectif d'une telle consultation, recueillir la parole des habitants, des actifs et des résidents secondaires de l'île pour qu'ensuite se construise le projet de territoire de 2026 à 2032 pour l'île lumineuse, appelé Oléron 2035 Acte 2. Cette élaboration de la feuille de route met à contribution également les agents des collectivités et des mairies et les élus. Elle doit donner une orientation des objectifs communs aux communes du territoire. La précédente feuille de route de 2020 à 2026 avait identifié 3 ambitions et 140 objectifs, comme par exemple renforcer l'obligation de localisation des services dans les centres-bourgs, renforcer l'autonomie en eau de l'île, notamment par le forage en collaboration avec Odisset, ou encore assurer la vocation agricole du territoire en sécurisant le foncier et en soutenant l'installation de nouvelles exploitations. Pour participer à cette grande nouvelle consultation, ça se passe sur internet, sur le site de la communauté de communes ou dans les espaces France Service avec l'un des ordinateurs mis à disposition. Les conclusions de la consultation seront restituées aux élus lors d'un séminaire afin que soit rédigée la feuille de route Oléron 2035 acte 2.
4: Adrien Vivenne, la consultation dure un mois jusqu'au 29 septembre. À Rochefort, l'entreprise de nautisme JS Marine a été placée en liquidation judiciaire, dirigée depuis 20 ans par Jean-Serge Bernago. La société réparait et entretenait des bateaux, vendait des moteurs et importait des semi-rigides. Elle comptait plusieurs implantations dans le département. Selon son dirigeant, l'activité s'est fortement dégradée à partir de 2023 dans un contexte de ralentissement du marché de la plaisance. La liquidation a été prononcée en avril dernier par le tribunal de commerce de La Rochelle. Des travaux sur la route départementale 939 à Parençay sur la commune de Bernay-Saint-Martin, près de Surgères. Le département va procéder à la réfection de la chaussée, fortement dégradée par la circulation. Le chantier se déroule à partir d'aujourd'hui et jusqu'à vendredi. Pendant ces 5 jours, la circulation sera donc interrompue sur la départementale 939 à Parençay. Une déviation sera mise en place dans les deux sens entre Saint-Jean-Angély et Surgères par les routes départementales 150, 115 et 939 bis. Enfin, on termine avec du sport. Football en Régional 1, ça commence bien pour Périgny qui a battu Brive 1-0. Handball en premier tour de Coupe de France, Sainte s'est incliné face à Cesson-Rennes 23-31. En revanche, Périgny domine Saint-Loubès 29-23. On passe aux nouvelles du ciel.
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4: C'est agréable dans l'ensemble ?
7: Dans l'ensemble, le lever du jour, c'est agréable. Le ciel deviendra un peu plus capricieux en journée avec nuages et averses. Parfois possible hein, sur la Charente-Maritime. Ce matin, on relève 17 degrés du côté de Saint-Aignan, 16 degrés à Méché-Saint-Trojan et Cormiclus. Cet après-midi, les températures grimperont doucement jusqu'à 24 degrés à Rochefort, Saint-Palais-sur-Mer ou Sainte. Un peu plus frais hein, sur Oléron, côté 23 degrés, 25 à Tobnu, à Saint-Jean-d'Angély. Demain, jour de rentrée, l'ambiance s'assagit avec des éclaircies généreuses. Mais un vrai coup de frais le matin, compté 12 à 15 degrés pour les maximales, 23 à 25 degrés. Mercredi, le soleil devrait s'imposer un peu plus largement, notamment vers le Pays Royanais et la Saintonge. Retour progressif des nuages en fin de journée mercredi.
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4: Merci d'avoir suivi cette édition. Très bon début de semaine sur Demoiselle.
7: Et voici Toto Africa pour vous accompagner sur la radio d'ici et vous réveiller. 7h passées de 24 minutes. Dans quelques instants, c'est les sports sur Demoiselle. Bon réveil.

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1: Tout le sport avec Anthony Verpillon. Bonjour Anthony.
2: Bonjour, une candidature qui pourrait rebattre les cartes à gauche, celle d'Olivier Faure. Le premier secrétaire du Parti Socialiste a confirmé hier sa volonté de participer à la primaire de son camp. Il a affirmé avoir une obsession que Marine Le Pen n'arrive pas à l'Elysée. Au large de Plymouth, deux marins bretons, toujours portés disparus après le naufrage du chalutier Maranello, immatriculé à Saint-Brieuc. Le navire a coulé samedi soir après avoir signalé un problème avec son engin de pêche. Sur les 5 hommes à bord, 3 ont pu être secourus et hospitalisés. Du changement, dès demain pour cette rentrée, le prix du gaz va augmenter de 5,6%. Les vêtements de l'ultra fast fashion subiront un malus écologique. Au lycée, les portables seront interdits. La facturation électronique va devenir obligatoire pour les entreprises. Et puis MaPrimeRénov ne financera plus les logements gardant un chauffage au gaz. En Colombie, la principale dissidence des ex-FARC a revendiqué l'enlèvement du soldat de la Légion étrangère française capturé le 6 août dernier alors qu'il était en permission. Le caporal est en vie et en bonne santé selon la guérilla. Au Népal, 4 Français toujours portés disparus après les violentes inondations survenues mercredi. Ils font partie des 3000 personnes activement recherchées dans la région frontalière. Le bilan ne cesse de s'alourdir. Les autorités locales recensent au moins 797 morts. En Suisse, une personne tuée, 5 autres blessés pendant une fusillade en marge d'une rave party. La victime décédée est une Italienne de 22 ans. L'auteur des tirs n'a pas encore été identifié. La police examine plusieurs pistes de l'acte criminel au règlement de compte sans exclure l'hypothèse terroriste. En mer au large de Chypre, un ferry transportant 267 passagers a complètement coulé dimanche. Le bilan provisoire fait état d'au moins 7 morts et 23 disparus, tandis que 237 personnes ont pu être secourues. Au Moyen-Orient, les États-Unis ont mené ce dimanche de nouvelles frappes en Iran, les premières depuis un mois. En représailles, les gardiens de la Révolution ont frappé une base aérienne en Jordanie. En fin du sport et du football, avec pour la deuxième journée de Ligue 1, Manchester qui a renversé Ipswich 5-2, Chelsea qui a dominé Brighton 4-3, Monaco a battu l'OM 2-0. Et puis en tennis, une énorme surprise, Novak Djokovic qui a été éliminé dès le premier tour d'un tournoi du Grand Chelem. Il a été battu par l'Argentin Mariano Navon en 5-7. 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

0: L. Il est temps pour vous de retrouver Tom Kazak.
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2: Bonjour, bonjour à tous. 16 concurrents âgés de 3 ans, rendez-vous sur les 2400 mètres du Prix Saint-Père du Mont à l'occasion du Quintet Plus de ce lundi 31 août 2026. L'allocation sera de 52 800 euros et le départ prévu vers 13h55. En tête de notre sélection, le 11 élusif, ouais, toujours idéalement placé sur l'échelle des valeurs, sa place est sur le podium et pourquoi pas sur la plus haute marche. Suivi du 9, Antel Bush, qui aligne les performances de choix depuis quelques mois. Le 6, Chape Smith, de nouveau confié à Pierre-Charles Boudot. Le 8, Bailly, peut en 36 de valeur prendre une place dans la bonne combinaison. Et enfin, le 2, Niti Kales, bénéficiant de la confiance de son entraînement. Il complétera notre sélection. Une sélection que vous pouvez retrouver sur ma chaîne YouTube Tom Kazak, les pronostics hippiques avec mes dernières minutes. Donc notre choix aujourd'hui, premier le 11, Elusive Way. Second le 9, Antel Bush. Troisième le 6, Chape Smith. Quatrième le 8, Bailly. Cinquième le 2, Niti Gales. Le second choix le 3, le 7 et le 16. Et à vous la fortune!

0: Chris Rea sur Demoiselle. Bienvenue, merci de nous avoir rejoints. Un bon réveil sur votre radio dans quelques minutes. L'Expresso de l'Info avec Emmanuel Bidot. On parlera météo marine également et on s'arrêtera sur l'horoscope de Julia. Adèle et Robin reprennent le titre de Mickey 3D. Respire, c'est ce qu'on vous propose après la pause.
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0: Il est temps pour vous de retrouver l'horoscope du jour avec Julia. Bonjour Julia.
1: Bonjour à tous. On commence votre horoscope de ce lundi 31 août par les béliers. Vous êtes de ceux qui donnent le tempo sans même s'en rendre compte. Taureau, quelque chose se débloque. Dans votre tête, vous comprenez enfin ce qui vous gênait depuis quelque temps. Gémeaux, côté cœur, impossible de faire l'autruche. Une émotion mérite d'être regardée en face. Cancer, votre petite voix intérieure a visiblement quelques bonnes idées à vous souffler. Lion, vous avez tendance à vouloir tenir jusqu'au bout, même quand vos batteries clignotent en rouge. Vierge, vous êtes étonnamment difficile à déstabiliser, même si tout ne se déroule pas exactement comme prévu. Balance, vous pourriez avoir envie de convaincre à tout prix, et si pour une fois vous cherchiez davantage à comprendre. Scorpion, une conversation authentique qui pourrait vous faire un bien fou. Sagittaire, vous portez peut-être encore une tension qui ne vous appartient plus vraiment. Capricorne, aujourd'hui ce sont les petits moments qui comptent, un repas, un fou rire, une conversation. Verseau, le programme ne sera peut-être pas celui que vous aviez imaginé. Et enfin les poissons, votre cœur se nourrit de petites attentions aujourd'hui. Un message, un sourire, un geste affectueux. Je vous souhaite à tous une très belle journée.
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1: 7h50 sur Demoiselle, il est temps pour vous de retrouver l'information locale et départementale sur la radio d'ici.
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1: Et l'expresso de l'info, c'est avec Emmanuel Bidot. Bonjour Emmanuel.
4: Bonjour Mickaël, bonjour à tous. La rentrée scolaire, c'est demain. Et pour les enseignants du syndicat FSU 17, c'est une nouvelle fois une année qui commence difficilement. La fin d'année a été particulièrement éprouvante avec les épisodes de canicule du mois de juin et les records de chaleur enregistrés dans certaines classes. Et cette fois-ci, c'est pour la communication en interne que ça se complique. L'éducation nationale a fait l'objet d'un cyberattaque, une de plus qui pose de sérieuses questions en matière de cybersécurité de l'institution. Autre grief soulevé par la FSU, les orientations de la carte scolaire pour cette rentrée 2026-2027. La direction académique a prononcé 22 ouvertures de classes, mais surtout, et c'est un grave problème pour le syndicat, la fermeture de 51 classes qui va impacter le nombre d'élèves par niveau dans différentes écoles du département. Saccage de l'école publique, nous ne pouvons pas faire la rentrée dans ces conditions. C'est le titre d'une mobilisation lancée par le syndicat FO des enseignants. Il organise ce soir 3 réunions d'information à Jonzac, La Rochelle et Saintes pour préparer une future grève. À Saint-Jean-d'Angély, la CGT organise un rassemblement cet après-midi à 14h dans la cour d'honneur de l'hôpital. Le syndicat s'oppose à la fermeture du bloc opératoire annoncé fin juillet dernier en raison du départ d'un anesthésiste. Depuis, la direction a affirmé que l'activité restait maintenue grâce au recrutement d'intérimaires. Mais la CGT n'est pas plus rassurée et maintient donc la pression. Sur l'île d'Oléron, la communauté de communes lance une grande consultation publique pour établir la feuille de route 2026-2032 pendant un mois. Les Oléronais et Oléronaises sont invités à s'exprimer sur tous les sujets. Ça se passe jusqu'au 29 septembre. À Rochefort, l'entreprise de nautisme JS Marine a été placée en liquidation judiciaire. Dirigée depuis 20 ans par Jean-Serge Bernago, la société réparait et entretenait des bateaux, vendait des moteurs et importait des semi-rigides. Elle comptait plusieurs implantations Charente-Maritime. Selon son dirigeant, l'activité s'est fortement dégradée à partir de 2023 dans un contexte de ralentissement du marché de plaisance. La liquidation a été prononcée en avril dernier par le tribunal de commerce de La Rochelle. La météo, de belles éclaircies aujourd'hui avec quelques gouttes.
1: Et il est temps pour vous, Emmanuel, de vous retrouver pour la météo marine.
4: Il n'y a pas de bulletin météo spécial, nous avons une dépression 1002 hectopascal sur l'Angleterre avec une dorsale atlantique 1026 hectopascal. Les prévisions pour aujourd'hui, vent d'ouest 3-4 Beaufort, une mer agitée, une houle de nord-ouest 2 mètres à 2,50 mètres, un ciel nuageux avec une bonne visibilité. Pour la nuit prochaine, vent de nord à nord-ouest 2 à 3 Beaufort, une mer agitée, une houle de nord-ouest 1,50 mètres à 2 mètres, un ciel devenant voilé avec une bonne visibilité. À Saint-Trojan, aujourd'hui, la mer basse à 13h05, sera haute à 19h19, coefficient de marée 93 et 91.
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1: Dans quelques instants, Alencio en nouveauté sur Demoiselle pour vous réveiller ce matin. Également, les Jackson 5 sont là. Voici le titre, Blame It On The Boogie. Nous sommes le lundi 31 août aujourd'hui. Dernier jour de vacances, demain c'est la rentrée. Profitez-en, 7h passées de 54 minutes dont on aurait dû se coucher plus tôt. Excellent réveil avec nous.

0: Bon réveil, merci de nous avoir rejoints sur Demoiselle. Il est déjà 8h à suivre l'information nationale et internationale avec Frédéric Fouquet sur Demoiselle.
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0: Frédéric Fouquet pour l'actualité nationale et internationale sur Demoiselle. Bonjour Frédéric.
2: Bonjour, c'est jour de reprise aujourd'hui pour les professeurs qui reprennent le chemin de leurs écoles ou bien encore collèges avec une nouveauté à faire appliquer au lycée cette année, l'interdiction du portable. Le président Emmanuel Macron sera d'ailleurs demain en Lozère pour constater la mise en œuvre de cette nouvelle mesure. Et puis demain, il y aura du changement. Pour le 1er septembre, le prix du gaz va augmenter de 5,6%. Les vêtements de l'ultra fast fashion subiront un malus écologique. La facturation électronique va devenir obligatoire pour les entreprises. MaPrimeRénov ne financera plus les logements avec un chauffage au gaz. Et puis une nouvelle prime arrive pour l'achat d'un véhicule électrique. Sébastien Lecornu réunit lui son gouvernement ce lundi pour un séminaire sous haute tension aux Invalides. Au menu, la préparation du budget 2027 qualifié de mission impossible. Entre croissance en berne, flambée de la dette et nouvelles dépenses pour soutenir les agriculteurs, le Premier ministre envisage de nouvelles coupes dans les dépenses. À gauche, une candidature qui pourrait rebattre les cartes, celle d'Olivier Faure. Le premier secrétaire du Parti Socialiste a confirmé hier sa volonté de participer à la primaire de son camp. Il a affirmé avoir une obsession que Marine Le Pen n'arrive pas à l'Elysée. Au large de Plymouth en Angleterre, deux marins bretons toujours portés disparus après le naufrage du chalutier Maranello immatriculé à Saint-Brieuc. Le navire a coulé à samedi soir et sur les 5 hommes à bord, 3 ont pu être secourus et hospitalisés. Au Népal, 4 Français toujours portés disparus après les violentes inondations survenues mercredi. Ils font partie des désormais 4247 personnes activement recherchées. Dans la région frontalière, le bilan s'alourdit encore. Les autorités locales font désormais état d'au moins 903 morts. En mer au large de Chypre, un ferry qui transportait 267 passagers a complètement coulé hier. Le bilan provisoire fait état d'au moins 7 morts et 23 disparus, tandis que 237 personnes ont pu être secourues. Au Moyen-Orient, les États-Unis ont mené ce dimanche de nouvelles frappes en Iran, les premières depuis un mois. En représailles, les gardiens de la Révolution ont frappé une base aérienne en Jordanie. Conséquence, les prix du pétrole repartent encore à la hausse ce matin. Enfin, on termine avec du sport et du football. Les Monaco qui a battu l'OM 2-0, un dimanche marqué également par les victoires de Rennes et du Paris FC pour la deuxième journée de Ligue 1.

0: Mickaël.
1: Lundi 31 août aujourd'hui.
0: Sur Demoiselle.
1: 243e jour de l'année, c'est la Saint-Aristide, les anniversaires de vos célébrités dans quelques minutes sur Demoiselle, dans la suite de votre éphéméride. Pour l'instant, on ouvre un œil avec entre autres une belle jeune femme. Angèle et Justice pour vous accompagner sur Demoiselle, What You Want. Bon réveil, c'est Demoiselle que vous écoutez, votre émission. On aurait dû se coucher plus tôt, 8h passées de 3 minutes.
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1: Et en ce 31 août, en cette Aristide, quelques anniversaires à fêter. Côté cinéma, actrice Sophie Quinton, 50 ans, et Éléonore Clarving à 63 ans, toutes deux actrices françaises, je vous l'ai dit. C'est Sarah Ramirez, actrice américaine, 51 ans, qui a été révélée par Grey's Anatomy, qui fête son anniversaire également. Chris Tucker, 55 ans, inoubliable dans Rush Hour, et puis l'élégant Richard Gere à 77 ans aujourd'hui. Le chanteur Vincent Delerme a tout juste 50 ans. Et la légende irlandaise Van Morrison, lui, a 81 ans. On jette un petit coup d'œil maintenant sur cette navigatrice devenue Miss. Elle a 38 ans. C'est Rachel Legrain Trapani qui fête son anniversaire, ainsi que le prince héritier saoudien Mohamed Ben Salam. Quelques anniversaires également côté ancien sportif, le rugbyman. Ancien rugbyman Serge Blanco a 68 ans aujourd'hui. Bon anniversaire à vous qui êtes né le même jour que ses personnalités. Elle s'appelle Charlotte Cardin. Son single The Way We Touch est en programmation sur Demoiselle. Il y aura également l'information locale et départementale sur la radio d'ici, puis un souvenir des années 80 que je vous promets très très bon après la pause.
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0: Laura Branigan, je vous l'ai dit, hein, c'est un bon souvenir des années 80. Self-control, 8h passées de 15 minutes sur Demoiselle. Hein.
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0: Et nous retrouvons bien sûr les titres de l'info d'ici sur Demoiselle en ce lundi.
4: Cyberattaque et fermeture de classe, une rentrée compliquée pour le syndicat enseignant FSU, SNUIPP 17, nous ferons le point. Objectif 2032, la communauté de communes de l'île d'Oléron lance sa feuille de route pour le territoire. La collectivité lance une vaste consultation publique. La météo déséclaircie aujourd'hui avec quelques gouttes.
0: L'info d'ici, le journal Emmanuel Bidot, bonjour.
4: Bonjour Mickaël, bonjour à tous. La rentrée scolaire c'est demain et pour les enseignants du syndicat FSU 17, c'est une nouvelle fois une année qui commence difficilement. La fin d'année a été particulièrement éprouvante avec les épisodes de canicule du mois de juin et les records de chaleur enregistrés dans certaines classes. Et cette fois-ci, c'est pour la communication en interne que ça se complique. L'éducation nationale a fait l'objet d'une cyberattaque, de plus qui pose de sérieuses questions en matière de cybersécurité de l'institution. Difficile de préparer sereinement la rentrée dans ces conditions, comme le confie Peggy Soulen-Rata, co-secrétaire départementale de la FSU SNUIPP 17.
5: En effet, notre profession, elle a fait face à un piratage informatique qui a été vraiment de grande ampleur. Et ça a des incidences très importantes, notamment dans les académies de Toulouse et de Nantes. Nous, dans notre département, il y a de nombreux collègues qui ont du mal à se connecter à leur boîte professionnelle. Et puis, il y a aussi ce qu'on peut souligner et qui est quand même marquant, c'est le travail des directrices qui est fortement dégradé en cette fin d'été avec une application qui dysfonctionne et ce qui les met à mal parce qu'elles ne peuvent pas avoir accès aux listes des classes. Elles ne peuvent pas, par exemple, notamment aussi effectuer les inscriptions des élèves qui arrivent en cette fin d'été. C'est une situation ubuesque, surtout que l'éducation nationale a quand même subi 3 attaques dans l'année. Donc là, on se dit qu'il va fortement falloir réagir de la part du gouvernement pour essayer d'améliorer cette situation.
4: Autre grief soulevé par la FSU, les orientations de la carte scolaire pour cette rentrée 2026-2027. La direction académique a prononcé 22 ouvertures de classes dans le département, mais surtout, et c'est un grave problème pour le syndicat, la fermeture de 51 classes qui va impacter le nombre d'élèves par niveau dans différentes écoles du département.
5: C'est la fermeture de 53 classes qui a été actée au mois de mars l'an dernier, qui va avoir évidemment des conséquences immédiates à cette rentrée dans notre département. Il y a certaines collègues qui vont se retrouver dans des classes surchargées, avec 3 ou voire 4 niveaux différents. Et ça, nous, on a déjà prévenu l'administration. On sait que ces collègues et leurs élèves vont souffrir. Et puis, on en connaît les responsables. On a déjà des écoles en tête où les collègues vont être confrontés à des classes surchargées. Alors, ça se fait notamment aussi dans les milieux ruraux et ça se répartit un petit peu sur tout le département. Alors oui, il y a une baisse démographique qui est bien réelle, c'est sûr. Mais cette baisse, elle pourrait être un levier de transformation de l'école.
4: La FSU SNUIPP s'inquiète également de la future élection présidentielle et la possible élection de Marine Le Pen. On a besoin de défendre l'école publique, on va se mobiliser toute l'année, prévient Peggy Soulen-Rata. Saccage de l'école publique, nous ne pouvons pas faire la rentrée dans ces conditions. C'est le titre d'une mobilisation lancée par le syndicat FO des enseignants. Il organise ce soir 3 réunions d'information à Jonzac, La Rochelle et Sainte pour préparer une future grève. À Saint-Jean-d'Angély, la CGT organise un rassemblement cet après-midi à 14h. 14h dans la cour d'honneur de l'hôpital. Le syndicat s'oppose à la fermeture du bloc opératoire annoncé fin juillet dernier en raison du départ d'un anesthésiste. Depuis, la direction a annoncé que l'activité restait maintenue grâce au recrutement d'intérimaires. Mais la CGT n'est pas plus rassurée et maintient donc la pression. Sur l'île d'Oléron, la communauté de communes lance une grande consultation publique pour établir sa feuille de route 2026-2032. Pendant un mois, les Oléronais et Oléronaises sont invités à s'exprimer sur tous les sujets. Adrien Vivenne.
6: Oui, c'est l'objectif d'une telle consultation, recueillir la parole des habitants, des actifs et des résidents secondaires de l'île pour qu'ensuite se construise le projet de territoire de 2026 à 2032 pour l'île lumineuse, appelé Oléron 2035 Acte 2. Cette élaboration de la feuille de route met à contribution également les agents des collectivités et des mairies et les élus. Elle doit donner une orientation des objectifs communs aux communes du territoire. La précédente feuille de route de 2020 à 2026 avait identifié 3 ambitions et 140 objectifs, comme par exemple renforcer l'obligation de localisation des services dans les centres-bourgs, renforcer l'autonomie en eau de l'île, notamment par le forage en collaboration avec Odyssey, ou encore assurer la vocation agricole du territoire en sécurisant le foncier et en soutenant l'installation de nouvelles exploitations. Pour participer à cette grande nouvelle consultation, ça se passe sur internet, sur le site de la communauté de communes ou dans les espaces France Service avec l'un des ordinateurs mis à disposition. Les conclusions de la consultation seront restituées aux élus lors d'un séminaire afin que soit rédigée la feuille de route Oléron 2035 acte 2.
4: Et la consultation dure un mois jusqu'au 29 septembre. À Rochefort, l'entreprise de nautisme JS Marine a été placée en liquidation judiciaire, dirigée depuis 20 ans par Jean-Serge Bernago. La société réparait et entretenait des bateaux, vendait des moteurs et importait des semi-rigides. Elle comptait plusieurs implantations Charente-Maritime. Selon son dirigeant, l'activité s'est fortement dégradée à partir de 2023 dans un contexte de ralentissement du marché de la plaisance. La liquidation a été prononcée en avril dernier par le tribunal de commerce de La Rochelle. Des travaux sur la route départementale 939 à Parençay, sur la commune de Bernay-Saint-Martin, près de Surgères. Le département va procéder à la réfection de la chaussée, fortement dégradée par la circulation. Le chantier se déroule à partir d'aujourd'hui et jusqu'à vendredi. Pendant ces 5 jours, la circulation est donc interrompue sur la départementale 939 à Parençay. Une déviation est mise en place dans les deux sens entre Saint-Jean-d'Angély et Surgères par les routes départementales 150, 115 et 939 bis. En fin du sport, football en Régional 1, ça commence bien pour Périgny qui a battu Brive 1-0. Handball, en premier tour de Coupe de France, Sainte s'est incliné face à Cesson-Rennes 23-31. En revanche, Périgny domine Saint-Loubès 29-23. On passe maintenant aux nouvelles du ciel.
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4: Et ça reste agréable, Mickaël.
0: Oui, ça reste agréable ce matin. Si vous êtes du côté du pays Rochelais, on a quelques passages nuageux qui vont s'intensifier au cours de cette matinée. En fait, le ciel va rester assez capricieux. On aura très larges éclaircies et par endroits sur la Charente-Maritime, des passages nuageux avec de faibles averses. Les températures actuelles, 17 degrés à Saint-Aignan, 16 à Méché-Saint-Trojan et Cormicluse. Cet après-midi, les températures grimperont doucement jusqu'à 24 degrés en pays Rochefortais ou alors même encore du côté de Saint-Palais-sur-Mer et Sainte. Il fera un petit peu plus frais sur Oléron, compté aux alentours des 23 degrés, 25 degrés attendus à l'intérieur des terres comme à Saint-Jean-d'Angély ou Surgères. Demain, journée de rentrée scolaire, ambiance qui va s'assagir avec des éclaircies généreuses et des températures fraîches le matin, compté 12 à 15 degrés, l'après-midi 23-25 degrés. Mercredi, le soleil devrait s'imposer et en fin de journée, mercredi donc, entre mercredi et jeudi, quelques passages nuageux.
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4: Merci d'avoir suivi cette édition. Très bon début de semaine.
0: Dans quelques instants, les sports sur Demoiselle avec Anthony Verpillon. Il y aura, comme promis, Charlotte Cardin avec The Way We Touch, dont on aurait dû se coucher plus tôt pour l'instant. C'est la belle Axel Red, les souvenirs de Demoiselle avec le titre Ma prière en diffusion sur Demoiselle, 9h25. 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

Lyon, Rennes et Troyes talonnent les monégasques avec 4 points chacun. Le PSG est 11e avec 2 nuls en autant de rencontres. Toulouse, Nice et Auxerre ferment la marche. Et l'actu foot en ce début de semaine va être largement rythmé par les dernières heures du mercato français. Le marché des transferts referme ses portes demain soir à 20h en ce qui concerne la France. Avec un fol espoir qui est en train de gagner l'OL, pourquoi ne pas faire revenir Karim Benzema, l'attaquant formé à Lyon et Ballon d'Or 2022, a résilié son contrat avec Al Hilal qu'il avait rejoint en début d'année 2026. Le Français n'aura donc disputé que 16 matchs, remportant la King Cup au passage. Il ne souhaiterait pas rester en Arabie Saoudite, mais ne sait pas s'il voudrait revenir à Lyon. Affaire à suivre. En cyclisme, le Tour d'Espagne continue malgré l'abandon de Tadej Pogacar. Samedi, le Slovène sera d'ailleurs opéré de la clavicule dès lundi à Barcelone. Lors de sa première étape avec le maillot rouge sur les épaules, Enric Mas s'est imposé en solitaire à Aitana hier lors de la 9e étape. Il conforte sa place de leader au classement général en devançant Primoz Roglic d'une minute 18. Le premier français, Clément Berthet, est 10e aujourd'hui. C'est journée de repos pour les coureurs. En basket, les Bleus se sont imposés dans la douleur hier soir en Suède lors du match de qualification au Mondial 2027. Succès 84-69, les partenaires de Victor Wembanyama ont quasiment assuré leur qualif pour la Coupe du Monde. Et puis Novak Djokovic, éliminé dès le premier tour de l'US Open de tennis, défaite en 5-7 face à Mariano Navone. C'est la première fois que Djoko sort du top 10 mondial depuis 2018. Très belle journée de sport. Shh.

0: Mademoiselle Céline Dion, On ne change pas est en programmation. 8h35, Tom Kazak.
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2: Bonjour, bonjour à tous. 16 concurrents âgés de 3 ans, rendez-vous sur les 2400 mètres du Prix Saint-Père du Mont à l'occasion du Quintet Plus de ce lundi 31 août 2026. L'allocation sera de 52 800 euros et le départ prévu vers 13h55. En tête de notre sélection, le 11 élusif, ouais, toujours idéalement placé sur l'échelle des valeurs, sa place est sur le podium et pourquoi pas sur la plus haute marche. Suivi du 9, Antel Bush, qui aligne les performances de choix depuis quelques mois. Le 6, Chape Smith, de nouveau confié à Pierre-Charles Boudot. Le 8, Bailly peut en 36 de valeur prendre une place dans la bonne combinaison. Et enfin, le 2, Niti Kales, bénéficiant de la confiance de son entraînement. Il complétera notre sélection. Une sélection que vous pouvez retrouver sur ma chaîne YouTube Tom Kazak, les pronostics hippiques avec mes dernières minutes. Donc notre choix aujourd'hui, premier le 11, Elusive Way. Second le 9, Antel Bush. Troisième le 6, Chape Smith. Quatrième le 8, Bailly. Cinquième le 2, Niti Kales. Le second choix le 3, le 7 et le 16. Et à vous la fortune!

Oh, vous le savez sûrement, hein, tous les matins, 9h midi, ce sont vos matinales hein, sur l'ensemble de la Charente-Maritime. Attention, retour de Cyril Thomas pour Studio 107 sur le 107 FM sur le bassin Marraine-Oléron. Ce sera tout à l'heure à partir de 9h. Voici Céline Dion et à suivre le programme télé de votre soirée. Bon réveil.

0: Céline Dion sur Demoiselle.
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0: Et voici ce qui se passe à la télévision ce soir. Un film ce soir, France 3 ressort le western culte Le Bon, la Brute et le Truand à partir de 21h10 sur W9. On vous propose Seul sur Mars, un astronaute abandonné sur Mars doit survivre seul en attendant une improbable opération de sauvetage sur TMC. On mise sur les zombies avec Wamandi à partir de 21h. Les séries également sur TF1, Camping Paradis, nouvel épisode. Coup de cœur au paradis sur France 2, on lance Le Rouge et le Noir, Julien Sorel. Jeune homme ambitieux tente de gravir les échelons sociaux dans une société dominée par les apparences et les privilèges. C'est à voir. Sur Canal+, on vous proposera Gomorrah, les origines à partir de 21h06. Documentaire France 5, 21h05. Burning Man, le désert de tous les possibles. Une plongée dans un événement hors norme entre art, liberté, créativité et vie collective au cœur du désert. Une émission à ne pas manquer et surtout deux stars à découvrir. Sur ces star Gad Elmaleh avec le spectacle d'ailleurs, 21h10, Roman Frayssinet au-dedans du théâtre sur France 4 avec Folle Amanda à partir de 21h, suivi de Lily. Télé-réalité sur M6, les agriculteurs de l'amour et dans le pré reprennent du service à partir de 21h10, les histoires avancent, les rapprochements également se précisent et les choix se compliquent. La soirée sera poursuivie à 23h20, pardonnez-moi, par L'amour vu du pré. Et puis magazine sur France 5, 22h40, c'est dans l'air, le décryptage de l'actualité. Sur RMC Découverte, lance Chambon, les secrets du chantier monumental à partir de 21h10, une enquête historique qui révèle les prouesses techniques et mystères entourant la construction du spectaculaire château de Chambord. C'est à découvrir à la télévision. On marque une pause dans quelques instants. Ambre en programmation avec Je me demande. Il y aura également France Gall, Ella et là, et puis Julia pour l'horoscope juste après la pause. A tout de suite.
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0: Allez, il est temps pour vous de retrouver l'horoscope avec Julia. Bonjour Julia.
1: Bonjour à tous, on commence votre horoscope de ce lundi 31 août par les béliers. Vous êtes de ceux qui donnent le tempo sans même s'en rendre compte. Taureau, quelque chose se débloque dans votre tête. Vous comprenez enfin ce qui vous gênait depuis quelque temps. Gémeaux, côté cœur, impossible de faire l'autruche. Une émotion mérite d'être regardée en face. Cancer, votre petite voix intérieure a visiblement quelques bonnes idées à vous souffler. Lion, vous avez tendance à vouloir tenir jusqu'au bout, même quand vos batteries clignotent en rouge. Vierge, vous êtes étonnamment difficile à déstabiliser, même si tout ne se déroule pas exactement comme prévu. Balance, vous pourriez avoir envie de convaincre à tout prix, et si pour une fois vous cherchiez davantage à comprendre. Scorpion, une conversation authentique qui pourrait vous faire un bien fou. Sagittaire, vous portez peut-être encore une tension qui ne vous appartient plus vraiment. Capricorne, aujourd'hui ce sont les petits moments qui comptent, un repas, un fou rire, une conversation. Verseau, le programme ne sera peut-être pas celui que vous aviez imaginé. Et enfin les poissons, votre cœur se nourrit de petites attentions aujourd'hui. Un message, un sourire, un geste affectueux. Je vous souhaite à tous une très belle journée.
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0: Je me demande, à l'instant sur Demoiselle, c'était bien sûr le titre de Ambre. Il est temps pour vous de retrouver à l'Expresso de l'Info.
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0: Et c'est avec Emmanuel Bidot. Bonjour Emmanuel.
4: Bonjour Mickaël, bonjour à tous. La rentrée scolaire c'est demain et pour les enseignants du syndicat FSU 17, c'est une nouvelle fois une année qui commence difficilement. Le mois de juin a été particulièrement éprouvant avec les épisodes de canicule et les records de chaleur enregistrés dans certaines classes. Et cette fois-ci, c'est pour la communication en interne que ça se complique. L'éducation nationale a fait l'objet d'une cyberattaque, une de plus qui pose de sérieuses questions en matière de cybersécurité. Institution. Autre grief soulevé par la FSU 17, les orientations de la carte scolaire pour cette rentrée 2026-2027. La direction académique a prononcé 22 ouvertures de classes, mais surtout, et c'est un grave problème pour le syndicat, la fermeture de 51 classes qui va impacter le nombre d'élèves par niveau dans différentes écoles du département. Saccage de l'école publique, nous ne pouvons pas faire la rentrée dans ces conditions. C'est le titre d'une mobilisation lancée par le syndicat FO des enseignants. Il organise ce soir 3 réunions d'information à Jonzac, La Rochelle et Sainte pour préparer une future grève. À Saint-Jean-d'Angély, la CGT organise un rassemblement cet après-midi à 14h dans la cour d'honneur de l'hôpital. Le syndicat s'oppose à la fermeture du bloc opératoire annoncé fin juillet dernier en raison du départ d'un anesthésiste. Depuis, la direction a annoncé que l'activité restait maintenue grâce au recrutement d'intérimaires. Mais la CGT n'est pas plus rassurée et maintient donc la pression. Sur l'île d'Oléron, la communauté de communes lance une grande consultation publique pour établir la feuille de route 2026-2032. Pendant un mois, les Oléronais et Oléronaises sont invités à s'exprimer sur tous les sujets. La consultation se poursuit jusqu'au 29 septembre. À Rochefort, une entreprise de nautisme JS Marine a été placée en liquidation judiciaire. Dirigée depuis 20 ans par Jean-Serge Bernagou, la société réparait et entretenait des bateaux, vendait des moteurs et importait des semi-rigides. Elle comptait plusieurs implantations en Charente-Maritime. Selon son dirigeant, l'activité s'est fortement dégradée à partir de 2023. Dans un contexte de ralentissement du marché de la plaisance, la liquidation a été prononcée en avril dernier par le tribunal de commerce de La Rochelle. La météo, de belles éclaircies aujourd'hui avec quelques gouttes.
0: 8h passées de 54 minutes, on retrouve la météo marine.
4: Et il n'y a pas de bulletin météo spécial. Nous avons un anticyclone 1026 hectopascal au sud des Açores. Les prévisions pour aujourd'hui, vent d'ouest 3 à 4 Beaufort, une mer agitée, une houle de nord-ouest 2 mètres à 2,50 mètres, un ciel nuageux, une bonne visibilité. Pour la nuit prochaine, vent de nord à nord-ouest 2 à 3 Beaufort, une mer agitée, une houle de nord-ouest 1,50 mètres à 2 mètres, un ciel peu nuageux avec une bonne visibilité. À Saint-Denis-d'Oléron, aujourd'hui, la mer basse à 13h05 sera haute à 19h19, coefficient de marée 93 et 91.
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0: À suivre vos matinales dans quelques instants à partir de 9h sur le 107. Studio 107 aux côtés de Cyril Thomas sur Demoiselle. Et puis j'aurai l'honneur de vous retrouver pour le reste des fréquences entre 9h et midi sur la radio d'ici Demoiselle. France Gall, elle est là. Et puis dans quelques instants, on va du côté de La Tremblade à Ronces-les-Bains.

0: France Gall, hein, sur Demoiselle avec Ella, Ella sur la radio d'ici.
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0: Et nous allons retrouver vos matinales sur Demoiselle. Bienvenue à vous, merci de nous avoir rejoints. Il est déjà 9h sur la radio d'ici.
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0: Dans quelques instants, retour de la musique sur Demoiselle avec entre autres vos souvenirs échadés and To Your Love, auparavant bien sûr. L'information avec Frédéric Fouquet.
4: Bonjour, ils reprennent le chemin de l'école ce lundi. Les professeurs, avec une nouveauté à faire appliquer au lycée, l'interdiction du portable. Une rentrée perturbée dans certaines académies par les conséquences de la cyberattaque survenue cet été. Plusieurs outils numériques, dont les accès aux messageries et aux applications professionnelles, sont toujours coupés partiellement ou totalement indisponibles. La rentrée aussi pour Sébastien Lecornu, qui réunit son gouvernement ce lundi pour un séminaire sous haute tension aux Invalides. Au menu, la préparation du budget 2027, qualifié de mission impossible. Entre croissance en berne et flambée de la dette, le Premier ministre envisage de nouvelles coupes dans les dépenses. Le choc près d'Arras, dans le Pas-de-Calais, ce lundi matin. Un adolescent est mort hier soir percuté par un train. Une enquête est en cours pour déterminer si la signalisation et les barrières automatiques ont bien fonctionné. Du changement dès demain, pour le 1er septembre, le prix du gaz va augmenter de 5,6%. Les vêtements de l'ultra fast fashion vont subir un malus écologique. La facturation électronique va devenir obligatoire pour les entreprises. MaPrimeRénov ne financera plus les logements avec un chauffage au gaz et de nouvelles primes arrivent pour l'achat d'un véhicule électrique. En politique, Olivier Faure, le premier secrétaire du Parti Socialiste, a confirmé hier sa volonté de participer à la primaire de son camp. Il a affirmé avoir une obsession que Marine Le Pen n'arrive pas à l'Élysée. Au large de Plymouth, en Angleterre, deux marins bretons toujours portés disparus après le naufrage du chalutier Maranello, immatriculé à Saint-Brieuc. Le navire a coulé samedi soir et sur les cinq hommes à bord, trois ont pu être secourus et hospitalisés. Au Népal, quatre Français toujours portés disparus après les violentes inondations survenues mercredi. Ils font partie des désormais 4247 personnes activement recherchées dans la région frontalière. Le bilan s'alourdit encore. Les autorités font état d'au moins 903 morts. Au Moyen-Orient, les États-Unis ont mené ce dimanche de nouvelles frappes en Iran, les premières depuis un mois. En représailles, les gardiens de la Révolution ont frappé une base aérienne en Jordanie. Conséquence, les prix du pétrole repartent encore à la hausse ce matin. En football, Monaco a battu l'OM 2-0. Un dimanche marqué également par les victoires de Rennes et du Paris FC en deuxième journée de Ligue 1. Et puis surprise en tennis avec Novak Djokovic qui a été éliminé dès le premier tour d'un tournoi du Grand Chelem battu par l'Argentin Mariano Navone en 5-7.

0: Lundi 31 août aujourd'hui, bienvenue, merci de nous avoir rejoints sur Demoiselles. Ce sont vos matinales avec donc quelques instants Natacha Saint-Pierre, Pascal Obispo en duo. Tu trouveras, il y aura également les épines du cœur. Vanessa Paradis en programmation sur votre radio. On n'oubliera pas l'information locale et départementale à 9h30 avec Demoiselles Reportage et Emmanuel Bidot.
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0: Natacha Saint-Pierre sur Demoiselle et Pascal Obispo.
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0: Vide-grenier du marché à Royan, vous allez pouvoir chiner. Rendez-vous à ne pas louper sur le parking du marché central. C'est jusqu'à 17h, les exposants s'installent, 72 rue Pierre Loti. Attention, autre créneau également à cocher sur votre agenda pour le vide-grenier du marché le 17 septembre prochain. L'Open 17 de Saint-Palais, le tennis donc féminin international pose ses valises à Saint-Palais. Jusqu'au 6 septembre, le Tennis Club accueille la 7e édition de l'Open Tennis. Renseignez-vous. Les nocturnes des passagers du Régulus à Méché, les troglodytes les plus connus de Méché reprennent du service. C'est demain 21h, dernier rendez-vous de la saison pour les grottes de Régulus, donc pensez à réserver vos places. Exposition Flash à Saintes, le patrimoine écrit face au danger, la médiathèque de Saintes lève le voile sur une histoire mouvementée jusqu'au 29 septembre tous les jours. Aux heures d'ouverture, une exposition Flash retrace bien sûr les... cette histoire, si vous voulez en savoir plus, rendez-vous dans vos offices de tourisme. Et puis enfin, visite guidée au musée Èbre à Rochefort, cap sur la Nouvelle-Calédonie, embarquement immédiat pour le Pacifique, sans quitter Rochefort. Donc ça se passe dès ce mardi à partir de 15h jusqu'à 16h30 au musée Èbre. On vous propose une visite donc guidée à travers une collection consacrée au culte kanak.
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Calogero sur Demoiselle et le titre Prendre Racine à suivre. System, ce sera bien sûr Christophe Willem, mais aussi les Tech Vat en programmation sur Demoiselle. Notre point météo dans moins de 5 minutes également, auparavant bien sûr. C'est l'information locale et des

0: Consultation, recueillir la parole des habitants, des actifs et des résidents secondaires de l'île pour qu'ensuite se construise le projet de territoire de 2026 à 2032 pour l'île lumineuse, appelé Oléron 2035 Acte 2. Cette élaboration de la feuille de route met à contribution également les agents des collectivités et des mairies et les élus. Elle doit donner une orientation des objectifs communs aux communes du territoire. La précédente feuille de route de 2020 à 2026 avait identifié 3 ambitions et 140 objectifs, comme par exemple renforcer l'obligation de localisation des services dans les centres-bourgs, renforcer l'autonomie en eau de l'île, notamment par le forage en collaboration avec Odisset, ou encore assurer la vocation agricole du territoire en sécurisant le foncier et en soutenant l'installation de nouvelles exploitations. Pour participer à cette grande nouvelle consultation, ça se passe sur internet, sur le site de la communauté de communes ou dans les espaces France Service avec l'un des ordinateurs mis à disposition. Les conclusions de la consultation seront restituées aux élus lors d'un séminaire afin que soit rédigée la feuille de route Oléron 2035 acte 2.
1: Et la consultation dure un mois, elle a commencé samedi et c'est jusqu'au 29 septembre.
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4: Vous voyez un ciel bleu et moi je vois un ciel capricieux. Pourquoi ? Parce qu'on va avoir de très larges éclaircies, mais aussi par endroits des passages nuageux accompagnés de faibles averses durant toute cette journée. Cet après-midi, les températures vont grimper doucement. 24 degrés à Rochefort, Saint-Palais-sur-Mer et Saintes. Un peu plus frais hein, sur l'île d'Oléron, attendu également sur Saint-Jean-d'Angély. 25 degrés à prévoir demain, toujours pour cette journée de rentrée, une journée sous une ambiance très généreuse en soleil et des températures aux alentours des 12 à 15 degrés pour les minimales, 23 à 25 degrés pour l'après-midi.
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0: Take That sur Demoiselle avec Back for God à l'instant sur la radio d'ici dans quelques instants. Rod Stewart mais aussi Zao. Ah oui, elle est accompagnée par Claude MC Solar et le single Comme Caroline en programmation sur Demoiselle. Journal People également aux alentours des 9h50. À tout de suite.
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0: C'était Rod Stewart en souvenir sur Demoiselle Nutty, mais aussi Benson Boone en programmation dans les matinales de Demoiselle. Et puis l'info à partir de 10h, voici le journal des People.
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2: On parle de Anne Hathaway qui attend son troisième enfant. La comédienne américaine a créé la surprise en annonçant attendre son troisième enfant. À 43 ans, l'actrice oscarisée a choisi de partager elle-même cette heureuse nouvelle. Cette annonce a immédiatement suscité de nombreuses réactions sur les réseaux où ses admirateurs ont salué sa discrétion et son élégance. Depuis plusieurs années, elle mène une carrière avec un équilibre remarquable entre vie familiale et projet artistique. L'actrice, connue pour protéger sa vie privée, a rarement exposé ses enfants aux médias et cette nouvelle grossesse intervient alors qu'elle prépare plusieurs tournages très attendus.
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0: Merci de votre fidélité, demoiselle. Merci de nous avoir rejoints. Vous êtes en plein cœur des matinales. Il est tout juste 10h. 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
0: Et voici l'actualité nationale et internationale sur Demoiselle. Bonjour.
2: Bonjour à tous. Les enseignants retrouvent aujourd'hui leurs établissements.
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2: Hey. Les États-Unis ont frappé ce dimanche deux lanceurs iraniens sur l'île de l'Arak dans le détroit d'Ormuz. Ce sont les premières frappes américaines en Iran depuis un mois. Téhéran a riposté contre des cibles américaines en Jordanie. Et puis côté football, Monaco s'est imposé 2-0 face à l'OM hier soir en clôture de la deuxième journée de Ligue 1.

0: Stéphane Echer sur Demoiselle avec Tu ne me dois rien à l'instant sur la radio d'ici. Dans quelques secondes, vous avez rendez-vous avec Zaoui. Oui, Zaoui, ex du groupe Thérapie Taxi, a lancé un deuxième single intitulé Pain au lait courant juillet. Son nouvel album sort le 18 septembre prochain, intitulé Karatéker. Absolument à découvrir, le single Love Noir, lui, est en programmation sur Demoiselle après la pause.
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0: Shakira, un instant sur Demoiselle.
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0: Vigournée du marché de Royan, vous allez pouvoir chiner aujourd'hui jusqu'à 17h. Les exposants s'installent gratuitement sur le parking du marché. Vous allez donc pouvoir fouiller et peut-être faire de bonnes affaires. Je ne sais pas, c'est garanti en tout cas. Open 17 du côté de Saint-Palais. Le tennis féminin international pose ses valises à Saint-Palais-sur-Mer jusqu'au 6 septembre. Le tennis club organise cette 7e édition de l'Open 17. Unique tournoi de ce niveau en Charente-Maritime, joueuse confirmée et jeune espoir s'affrontent tous les jours sous vos yeux. En plus, c'est totalement gratuit. Vous pouvez y aller. Les nocturnes des passagers des grottes du Régulus à Méché. Attention, dernier rendez-vous ce mardi 1er septembre 21h. Dernier rendez-vous donc de cette saison. Il faut compter 13,50€ pour les adultes, 10€ pour les enfants de 6 à 15 ans. Pensez à réserver. Les expositions flash à Sainte avec le patrimoine qui écrit face au danger. La médiathèque de Sainte lève le voile sur une histoire mouvementée jusqu'au 29 septembre. Pensez là également à vous renseigner. Puis visite guidée du musée Èbre à Rochefort, cap sur la Nouvelle-Calédonie. Embarquement immédiat pour le Pacifique sans quitter Rochefort. Dès demain, 15h-16h30, le musée Èbre propose une visite guidée à travers une collection consacrée à la culture kanak. Là également, c'est payant. Pensez à réserver vos places.
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0: Malo à l'instant sur Demoiselle, il est tout juste 10h30 sur la radio d'ici.
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0: L'info d'ici, le flash, Emmanuel Bidot.
1: Bonjour à tous, la rentrée scolaire c'est demain et pour les enseignants du syndicat FSU 17, c'est une nouvelle fois une année qui commence difficilement. Le mois de juin a été particulièrement éprouvant avec les épisodes de canicule et les records de chaleur enregistrés dans certaines classes. Et cette fois-ci, c'est pour la communication en interne que ça se complique. L'éducation nationale a fait l'objet d'une cyberattaque, une de plus qui pose de sérieuses questions en matière de cybersécurité de l'institution. Autre grief soulevé par la FSU de Charente-Maritime, les orientations de la carte scolaire pour cette rentrée 2026-2027. La direction académique a prononcé 22 ouvertures de classes, mais surtout, et c'est un grave problème pour le syndicat, la fermeture de 51 classes qui va impacter le nombre d'élèves par niveau dans différentes écoles du département. Saccage de l'école publique, nous ne pouvons pas faire la rentrée dans ces conditions. C'est le titre d'une mobilisation lancée par le syndicat FO des enseignants. Il organise ce soir 3 réunions d'information à Jonzac, La Rochelle et Sainte pour préparer une future grève. À Saint-Jean-d'Angély, la CGT organise un rassemblement cet après-midi à 14h dans la cour d'honneur de l'hôpital. Le syndicat s'oppose à la fermeture du bloc opératoire annoncé fin juillet dernier en raison du départ d'un anesthésiste. Depuis, la direction a annoncé que l'activité restait maintenue grâce au recrutement d'intérimaires, mais la CGT n'est pas plus rassurée et maintient donc la pression. Sur l'île d'Oléron, la communauté de communes lance une grande consultation publique pour établir la feuille de route 2026-2032. Pendant un mois, les Oléronais et Oléronaises sont invités à s'exprimer sur tous les sujets. La consultation dure donc un mois, elle a commencé samedi et elle s'achève le 29 septembre prochain. À Rochefort, l'entreprise de nautisme JS Marine a été placée en liquidation judiciaire. Dirigée depuis 20 ans par Jean-Serge Bernagou, la société réparait et entretenait des bateaux, vendait des moteurs et importait des semi-rigides. Elle comptait plusieurs implantations en Charente-Maritime. Selon son dirigeant, l'activité s'est fortement dégradée à partir de 2023 dans un contexte de ralentissement du marché de la plaisance. La liquidation a été prononcée en avril dernier par le tribunal de commerce de La Rochelle. Des travaux sur la route départementale 939 à Parençay sur la commune de Bernay-Saint-Martin près de Surgères. Le département va procéder à la réfection de la chaussée fortement dégradée par la circulation. Le chantier se déroule à partir d'aujourd'hui et jusqu'à vendredi. Pendant ces 5 jours, la circulation est donc interrompue sur la départementale 939 à Parençay. Une déviation est mise en place dans les deux sens entre Saint-Jean-d'Angély et Surgères par les départementales 150, 115 et 939 bis. On passe aux nouvelles du ciel.
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1: Entre soleil et nuages aujourd'hui ?
3: Oui, c'est un ciel chafouin. C'est un ciel capricieux qui nous donne de très larges éclaircies. Par endroits, on a quelques passages nuageux, voire même quelques faibles averses. Cet après-midi, les températures grimperont doucement jusqu'à 24 degrés à Rochefort et Saint-Palais, ou alors peut-être même encore Sainte. 23 degrés du côté des îles comme à Oléron. 25 degrés attendus à Surgères et Saint-Jean-d'Angély. Demain, la rentrée scolaire se fera sous une ambiance qui va s'assagir. De larges éclaircies bien plus généreuses, mais également un vrai coup de froid dans la nuit autour des 12 à 15 degrés pour les maximales, 23 à 25 degrés l'après-midi demain.
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1: Merci d'avoir suivi ce flash. Excellent début de semaine sur Demoiselle.

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1: Les Tears for Fears dans quelques instants sur Demoiselle. Mais aussi Miles Smith, Joy Jonathan avec Allo en programmation. Merci de votre fidélité.
3: Allo.
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0: Une nouvelle heure ensemble avec dans quelques instants Grégory Lemarchal de temps en temps, mais aussi Indochine, les nouveaux soleils en diffusion sur Demoiselle. Il est déjà 11h.
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3: Centaines d'habitants relogés à Carcassonne. Le bilan provisoire de la crue dévastatrice de mercredi au Népal est passé à 919 morts et près de 4800 disparus, dont au moins 4 Français. Les États-Unis ont frappé ce dimanche 2 lanceurs iraniens sur l'île de Larak dans le détroit d'Ormuz. Ce sont les premières frappes américaines en Iran depuis un mois. Téhéran a riposté contre des cibles américaines en Jordanie. Et puis côté football, Monaco s'est imposé 2-0 face à l'OM hier soir en clôture de la deuxième journée de Ligue 1.

0: Grégory Le Marchal, de temps en temps à l'instant sur Demoiselle. Si vous voulez d'ailleurs donner à l'association Grégory Le Marchal, c'est toujours possible pour lutter contre la mucoviscidose. 11h passées de 9 minutes. Need Your Love, ce sera bien sûr le titre des One Republic sur la radio d'ici. Il y aura également Luan, Pardonne-moi, U2 avec Firefly en programmation sur Demoiselle. Et vos petites annonces à vos associations et particuliers, c'est à 11h20.
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0: C'est Louane hein, sur Demoiselle avec le titre Pardonne-moi à l'instant sur la radio d'ici Demoiselle. Merci de votre fidélité au matinal, 11h20.
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0: Jeudi 3 septembre, 18h, vernissage de la nouvelle exposition de l'artiste Thierry Corbeau et des enfants accompagnés par l'Odyssée ATASH de la citadelle du Château d'Oléron. Ça se passe du côté de la salle du Bastion, du côté de la Brèche. Super Loto à Saujon, vendredi 4 septembre, à la salle Carnot à partir de 20h30, organisée par les seniors de l'US Saujon Football. Gros lot, un bon d'achat de 400€ et 1130€ de bon d'achat en jeu, avec de nombreux autres lots à gagner. Concours de boules semi-nocturne à Sémussac, ça se passe ce vendredi. Rendez-vous à partir de 19h30 pour un concours en doublette formé. C'est ouvert à tous, restauration sur place. Attention, la participation est de 8€ par joueur, limitée à 45 équipes. Réservez dès maintenant la soirée Paella à Barzan Plage ce samedi 12 septembre sur la place Panizzi à partir de 19h. Soirée Paella dans une ambiance musicale. 22h feu d'artifice, réservation jusqu'au 9 septembre. On va du côté de Cabario maintenant à la salle des fêtes ce samedi 5 septembre. Super Loto spécial carte cadeau, des cartes cadeaux de 20 à 400€, planche extérieure acceptée, partie spéciale tombola à 2€, bingo également, le carton est à 2€. Formule non partageable, hein, les 6 cartons plus jeu 15€, 12 cartons plus jeu 20€, partie spéciale également. Si vous voulez en savoir plus, c'est réservé 06 89 76 84 81. Mon sang pour les autres, donner son sang, c'est sauver une vie. Rendez-vous à Sainte à la salle de spectacle Pierre Mendès France, cours Charles de Gaulle. Attention, vendredi 14h30, 19h, samedi 5 septembre, 9h, 16h30. Challenge des associations également. Venez donner votre sang en équipe. Premier prix 500€, deuxième prix 300€, troisième prix 200€. Plus d'informations, bien sûr, auprès des donneurs de sang. Autre vide-grenier, rendez-vous à Tonnet-Charente ce dimanche 6 septembre. C'est organisé par le FC Tonnacois au stade municipal de 8h à 18h. Accès exposant à partir de 6h30. Vous pouvez toujours vous inscrire. Le mètre linéaire est à 3€. Buvette et restauration sur place. Manifestation clin d'œil, Demoiselle. On va à Taillon avec cette brocante ce dimanche pour les professionnels et les particuliers. Réservation et renseignements au 05 46 90 12 45. Le comité des fêtes de Taillon est organisateur de cet événement. Le mètre linéaire est à 2,50€. Marche gourmande en étoile, ça se passe le samedi 12 septembre du côté de Chantemerle sur la Soie. C'est au menu entre autres melon, pinot, mojette et bien d'autres choses à vous faire découvrir. Le parcours est de 12 km avec un circuit en étoile et par étapes. Possibilité de manger sans réservation. Prévoir quand même vos couverts, gilets réfléchissants et votre lampe de poche. Il faut réservé avant ce 8 septembre pour cette manifestation. Réservation 06 67 00 89 74. Les adhésions sont ouvertes au foyer rural de Crasanne, village de Pierre et d'Eau entre Saint-Porcher et Saint-Savinien. Gym tonique, douce mais aussi pilates. Il y a également la chorale, l'œnologie et des cours de cuisine, jeux de société, pétanque, cours de français et d'anglais pour les débutants et confirmés. De nombreuses activités hebdomadaires vous attendent. Des activités mensuelles également, des manifestations qui rassemblent tout au long de l'année. Le programme et bulletin d'adhésion sur Facebook, foyer rural de Crasanne, 17 350. Si vous aussi vous avez envie de passer votre annonce, 05 46 88 70 17-11.
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0: Martin Garrix accompagne la bande à Bono, YouTube bien sûr. Voici Fire Flies, puis dans quelques instants Stéphane Echer, ni remords ni regrets sur Demoiselle et Tom Kazak pour les pronostics dans les prochaines minutes. Belle matinée avec nous.

0: Tom Kazak à retrouver dès maintenant pour les pronostics, les Temper Cities Self-Aware, mais aussi l'été avec Bernard Lavillier. Et puis on parlera chronique streaming VOD.
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2: Bonjour, bonjour à tous. 16 concurrents âgés de 3 ans, rendez-vous sur les 2400 mètres du Prix Saint-Père du Mont à l'occasion du Quintet Plus de ce lundi 31 août 2026. L'allocation sera de 52 800 euros et le départ prévu vers 13h55. En tête de notre sélection, le 11, Elusive Way, toujours idéalement placé sur l'échelle des valeurs, sa place est sur le podium et pourquoi pas sur la plus haute marche. Suivi du 9, Antel Bush, qui aligne les performances de choix depuis quelques mois. Le 6, Chape Smith, de nouveau confié à Pierre-Charles Boudot. Le 8, Bailly, peut en 36 de valeur prendre une place dans la bonne combinaison. Et enfin, le 2, Niti Kales, bénéficiant de la confiance de son entraînement. Il complétera notre sélection. Une sélection que vous pouvez retrouver sur ma chaîne YouTube Tom Kazak, les pronostics hippiques avec mes dernières minutes. Donc notre choix aujourd'hui, premier le 11, Elusive Way. Second le 9, Antel Bush. Troisième le 6, Chape Smith. Quatrième le 8, Bailly. Cinquième le 2, Niti Kales. Le second choix le 3, le 7 et le 16. Et à vous la fortune!

0: Rien à regarder, voici votre chronique streaming et VOD, quelques idées en films, animés, séries et documentaires. Et en ce lundi, on commence avec cette semaine avec deux univers bien différents. Sur HBO, Max retrouvait Lanterne saison 1, avec les épisodes disponibles bien sûr au fil de la diffusion. John Stewart et Hal Jordan enquêtent sur un meurtre qui cache visiblement quelque chose de beaucoup plus sombre. Et pour une ambiance plus légère, Camp Rock sur Disney+, on va replonger dans l'univers musical de la célèbre franchise Disney avec une nouvelle génération de talents et les Jonas Brothers également à découvrir bien sûr en streaming.
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0: C'était Pink sur Demoiselle à suivre Jean-Louis Aubert et Raphaël, 11h51.
1: Et il n'y a pas de bulletin météo spécial. Nous avons un anticyclone 1026 hectopascal au sud des Açores. Les prévisions pour aujourd'hui, vent d'ouest 3 à 4 Beaufort, une mer agitée, une houle de nord-ouest 2 mètres à 2,50 m, un ciel nuageux, une bonne visibilité. Pour la nuit prochaine, vent de nord à nord-ouest 2 à 3 Beaufort, une mer agitée, une houle de nord-ouest 1,50 m à 2 mètres, un ciel peu nuageux avec une bonne visibilité. À Saint-Denis-d'Oléron, aujourd'hui, la mer basse à 13h05 sera haute à 19h19, coefficient de marée 93 et 91.
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1: Écoutez, bienvenue, merci de nous avoir rejoints sur Demoiselle, il est déjà midi, bon appétit.
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2: Bonjour à tous. La fin des vacances pour 850 000 enseignants qui ont repris le chemin de leur salle de classe avant d'accueillir demain les enfants. Une rentrée perturbée dans certaines académies par les conséquences de la cyberattaque survenue cet été. Plusieurs outils numériques, dont les accès aux messageries et aux applications professionnelles, sont toujours coupés partiellement ou totalement indisponibles. Et c'est dans ce contexte de rentrée que l'on apprend ce matin du parquet de Paris que plus de 200 enquêtes pénales sont en cours pour des soupçons de violence, dont des violences sexuelles, dans le scolaire et le périscolaire à Paris. La rentrée aussi pour Sébastien Lecornu qui réunit son gouvernement aujourd'hui pour un séminaire sous haute tension aux Invalides. Au menu, la préparation du budget 2027 qualifié de mission impossible. Entre croissance en berne et flambée de la dette, l'objectif est de trouver de nouvelles marges de manœuvre et donc de nouvelles recettes. Économie toujours, la France et la Suède renforcent leurs liens en termes de défense. Emmanuel Macron et le Premier ministre suédois doivent officialiser aujourd'hui à Stockholm une commande de frégates françaises pour un montant de 4,3 milliards d'euros. Ce drame près d'Arras, un adolescent de 14 ans est mort hier soir percuté par un train à un passage à niveau. Une enquête est en cours pour déterminer si la signalisation et les barrières automatiques ont bien fonctionné. Une semaine après la violente tornade qui a touché le village de Pomas dans l'Aude, 36 personnes ont pu réintégrer leur maison. Il reste donc une vingtaine d'habitants relogés à Carcassonne. Le bilan provisoire de la crue dévastatrice de mercredi au Népal, il est passé à 919 morts et près de 4800 disparus, dont au moins 4 Français. Les États-Unis ont frappé hier 2 lanceurs iraniens sur l'île de Larak dans le détroit d'Ormuz. Ce sont les premières frappes américaines en Iran depuis un mois. Téhéran a immédiatement riposté contre des cibles américaines en Jordanie. La Fondation du patrimoine a dévoilé ce matin la liste des 100 nouveaux sites choisis pour le loto du patrimoine 2026. Le dispositif, pour rappel, a pour but d'aider à la restauration des sites patrimoniaux français.
3: Merci, on vous retrouve tout à l'heure pour l'information nationale et internationale. Voici les titres de ce midi 6. Cyberattaque et fermeture de classe, une rentrée compliquée pour le syndicat enseignant FSUS NUIPP 17. Nous ferons le point. Objectif 2032, la communauté de communes de l'île d'Oléron lance sa feuille de route pour le territoire. La collectivité locale lance une vaste consultation publique. Dans ce midi 6, nous évoquerons le séminaire national Ramsar France qui se déroule cette semaine à La Rochelle avec la présidente Frédéric Dufnel et le directeur Bastien Coic. La météo entre éclaircie et quelques gouttes aujourd'hui. A tout de suite après la pub.
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3: Bonjour à tous, la rentrée scolaire c'est demain et pour les enseignants du syndicat FSU 17, c'est une nouvelle fois une année qui commence difficilement. Le mois de juin a été particulièrement éprouvant avec les épisodes de canicule et le record de chaleur enregistré dans certaines classes. Cette fois-ci, c'est pour la communication en interne que ça se complique. L'éducation nationale a fait l'objet d'une cyberattaque, une de plus qui pose de sérieuses questions en matière de cybersécurité de l'institution. Difficile de préparer sereinement la rentrée dans ces conditions, comme le confie Peggy Soulen-Rata, co-secrétaire départementale de la FSU SNUIPP 17. Peggy Soulen-Rata, que nous allons entendre dans quelques instants.
4: En effet, notre profession, elle a fait face à un piratage informatique qui a été vraiment de grande ampleur. Et ça a des incidences très importantes, notamment dans les académies de Toulouse et de Nantes. Nous, dans notre département, il y a de nombreux collègues qui ont du mal à se connecter à leur boîte professionnelle. Et puis, il y a aussi ce qu'on peut souligner et qui est quand même marquant, c'est le travail des directrices qui est fortement dégradé en cette fin d'été avec une application qui dysfonctionne et ce qui les met à mal parce qu'elles ne peuvent pas avoir accès aux listes des classes. Elles ne peuvent pas, par exemple, notamment aussi effectuer les inscriptions des élèves qui arrivent en cette fin d'été. C'est une situation ubuesque, surtout que l'éducation nationale a quand même subi 3 attaques dans l'année. Donc là, on se dit qu'il va fortement falloir réagir de la part du gouvernement pour essayer d'améliorer cette situation.
3: Autre grief soulevé par la FSU de Charente-Maritime, les orientations de la carte scolaire pour cette rentrée 2026-2027 dans notre département. La direction académique des services de l'éducation nationale a prononcé 22 ouvertures de classes, mais surtout, et c'est un grave problème pour le syndicat, la fermeture de 51 classes qui va impacter le nombre d'élèves par niveau dans différentes écoles. Peggy Soulen-Rata.
4: C'est la fermeture de 53 classes qui a été actée au mois de mars l'an dernier, qui va avoir évidemment des conséquences immédiates à cette rentrée dans notre département. Il y a certaines collègues qui vont se retrouver dans des classes surchargées, avec 3 ou voire 4 niveaux différents. Et ça, nous, on a déjà prévenu l'administration. On sait que ces collègues et leurs élèves vont souffrir. Et puis, on en connaît les responsables. On a déjà des écoles en tête où les collègues vont être confrontés à des classes surchargées. Alors, ça se fait notamment aussi dans les milieux ruraux et ça se répartit un petit peu sur tout le département. Alors oui, il y a une baisse démographique qui est bien réelle, c'est sûr. Mais cette baisse, elle pourrait être un levier de transformation de l'école.
3: La FSU SNUIPP 17 s'inquiète également de la future élection présidentielle et la possible élection de Marine Le Pen. On a besoin de défendre l'école publique, on va se mobiliser toute l'année, prévient Peggy Soulen-Rata. Saccage de l'école publique, nous ne pouvons pas faire la rentrée dans ces conditions. C'est le titre d'une mobilisation lancée par le syndicat FO des enseignants. Il organise ce soir 3 réunions d'information à Jonzac, La Rochelle et Saintes pour préparer une future grève. À Saint-Jean d'Angély, la CGT organise un rassemblement cet après-midi à 14h dans la cour d'honneur de l'hôpital. Le syndicat s'oppose à la fermeture du bloc opératoire annoncé fin juillet dernier en raison du départ d'un anesthésiste. Depuis, la direction a annoncé que l'activité restait maintenue grâce au recrutement d'intérimaires, mais la CGT n'est pas plus rassurée et maintient donc la pression. Sur l'île de l'Aveyron, la communauté de communes lance une grande consultation publique pour établir sa feuille de route 2026-2032. Pendant un mois, les Oléronais et Oléronaises sont invités à s'exprimer sur tous les sujets. Adrien Vivenne.
5: Oui, c'est l'objectif d'une telle consultation, recueillir la parole des habitants, des actifs et des résidents secondaires de l'île pour qu'ensuite se construise le projet de territoire de 2026 à 2032 pour l'île lumineuse, appelé Oléron 2035 Acte 2. Cette élaboration de la feuille de route met à contribution également les agents des collectivités et des mairies et les élus. Elle doit donner une orientation des objectifs communs aux communes du territoire. La précédente feuille de route de 2020 à 2026 avait identifié 3 ambitions et 140 objectifs, comme par exemple renforcer l'obligation de localisation des services dans les centres-bourgs, renforcer l'autonomie en eau de l'île, notamment par le forage en collaboration avec Odisset, ou encore assurer la vocation agricole du territoire en sécurisant le foncier et en soutenant l'installation de nouvelles exploitations. Pour participer à cette grande nouvelle consultation, ça se passe sur internet, sur le site de la communauté de communes ou dans les espaces France Service avec l'un des ordinateurs mis à disposition. Les conclusions de la consultation seront restituées aux élus lors d'un séminaire afin que soit rédigée la feuille de route Oléron 2035 Acte 2.
3: Adrien Vivenne, et la consultation dure donc un mois. Elle a commencé samedi et elle se poursuit jusqu'au 29 septembre prochain. Il est midi 11 sur Demoiselle. On se retrouve dans un instant.
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3: À Rochefort, l'entreprise de nautisme JS Marine a été placée en liquidation judiciaire. La société réparait et entretenait des bateaux, elle vendait des moteurs et importait des semi-rigides. Elle comptait plusieurs implantations Charente-Maritime. Selon son dirigeant, l'activité s'est fortement dégradée à partir de 2023 dans un contexte de ralentissement du marché de la plaisance. La liquidation a été prononcée en avril dernier par le tribunal de commerce de La Rochelle. Des travaux sur la route départementale 939 à Parençay sur la commune de Bernay-Saint-Martin près de Surgères. Le département procède à la réfection de la chaussée fortement dégradée par la circulation. Le chantier a commencé aujourd'hui, il se poursuit jusqu'à vendredi. Pendant ces 5 jours, la circulation est donc interrompue sur la route départementale 939 à Parençay. Une déviation est mise en place dans les deux sens entre Saint-Jean-d'Angély et Surgères par les routes départementales 150, 115 et 939 bis.
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3: Avec nous dans ce journal, Frédéric Tufnel, bonjour.
14: Bonjour.
3: Vous êtes la présidente de Ramsar France et Bastien Coïc, bonjour.
15: Bonjour.
3: Vous êtes le directeur de Ramsar France, dont le siège est à Rochefort, donc ça tombe très bien. On parle ensemble du 18e séminaire national de Ramsar qui se déroule à La Rochelle à partir de mercredi et jusqu'à vendredi inclus. Déjà, pourquoi organiser ce séminaire et puis rappelez-nous ce qu'est Ramsar?
14: Alors Ramsar, c'est une association ici basée donc à Rochefort. Ramsar n'est pas un acronyme, c'est le nom d'une ville en Iran où a été signée la première convention internationale de protection des zones humides. Et la France l'a ratifiée déjà depuis il y a 40 ans. Et depuis, on a une association qui gère en fait des sites qui sont labellisés pour leur caractère absolument remarquable en termes de biodiversité, sur la question de la protection, la préservation des zones humides, des marais, des lagunes, etc.
3: Il s'agit de protéger les zones humides.
14: Il s'agit de protéger les zones humides. Alors, on a des gestionnaires de sites qui existent déjà, qui sont déjà dans leur territoire, avec d'autres protections qu'il peut y avoir, Natura 2000. Mais Ramsar vient être le porte-drapeau, si vous voulez, de ces sites qui sont absolument extraordinaires, remarquables par leur biodiversité.
3: C'est un séminaire national. Pourquoi l'organiser à La Rochelle ?
14: Pourquoi ? Parce que chaque année, nous choisissons un site qui a été récemment labellisé. C'est le site du Marais Poitevin qui a été labellisé en 2023. Et nous avons donc choisi le site du Marais Poitevin. Et pour l'organisation et des conférences, les conférences se dérouleront donc à La Rochelle.
3: C'est aussi l'occasion de célébrer un anniversaire important.
14: Ben oui, nous allons fêter les 40 ans de l'association de Ramsar France, de la signature de la convention, et les 15 ans de la création de notre association qui tous les jours, œuvre pour la protection des zones humides, organise la journée mondiale des zones humides au mois de février et participe justement avec le ministère de la Transition écologique à définir des politiques nationale pour la préservation des zones humides. Et on n'a pas été épargné, il faut le dire, avec la loi d'urgence agricole, il faut le dire, il y a quelques temps.
3: Quel bilan vous dressez par rapport à cet anniversaire, ces 40 ans d'adhésion ?
14: Ben, c'est quand même 57 sites qui sont labellisés aujourd'hui Ramsar. Et nous avons un 58e site qui va l'être demain, le 1er septembre, celui du Césalier, dans le Massif central, un lieu absolument remarquable. Vous avez aussi, je peux citer quelques sites pour que vos auditeurs entendent, comprennent ce que c'est Ramsar. C'est la protection aussi de la baie du Mont-Saint-Michel, c'est la protection de la Camargue. Ce sont des lieux emblématiques où il y a une très riche biodiversité. Nous formons une famille, ce que j'allais dire, une famille Ramsar, avec des gestionnaires qui sont là pour faire part de leur savoir-faire, que ce soit sur la gestion de la zone humide, mais aussi de l'élevage, qui est le thème de cette année.
3: Alors justement, ce thème, on va en parler un peu plus en profondeur. Pourquoi avoir choisi de parler de l'élevage ?
15: Alors, pour deux raisons principales. La première, c'est que 2026, c'est l'année internationale du pastoralisme. Donc, il nous semblait logique de pouvoir avoir un thème du séminaire Ramsar qui s'appuie sur cette année internationale. Et puis, l'autre raison, c'est que l'agriculture en zone humide est l'activité principale. Donc, pouvoir parler d'élevage, c'est aussi pouvoir parler de tout ce qui est gestion agricole, gestion écologique, gestion de l'eau. Ça permet de brosser vraiment tout un large spectre d'activités sur les zones humides. Et donc, on essaye de montrer pendant ces trois jours comment l'élevage contribue à façonner les territoires de la zone humide, comment l'élevage peut aussi permettre d'entretenir la biodiversité et comment l'élevage compose avec les technologies, les innovations et s'adapte sur les zones humides.
3: Quand on parle d'élevage, c'est les bovins, ovins, les chevaux ?
15: Exactement. C'est tout ce qui est activité avec un cheptel, du bétail. Donc, c'est essentiellement bovins dans la majorité des zones humides françaises. Mais on peut également parler des agneaux de pré salés de la baie du Mont-Saint-Michel. Là, on est sur de l'élevage ovin. On a aussi de l'élevage équin, effectivement.
3: L'élevage qui a particulièrement souffert cet été ?
15: Exactement, pour des questions notamment de sécheresse, de manque d'eau, ce qui a eu des répercussions forcément sur l'herbe, sur le fourrage nourrir les animaux, et également sur la question de l'eau, puisque dans plusieurs zones humides françaises, les canaux servent à la fois de zone d'abreuvement pour les animaux, donc ils n'avaient plus à boire, et aussi de clôture naturelle. Et donc, s'il n'y a plus d'eau dans les canaux, bah, les animaux peuvent divaguer, passer de parcelle en parcelle, et le canal ne fait plus son rôle de barrière physique.
3: Et donc on a eu des éleveurs en difficulté ?
15: Oui, et puis, malheureusement, j'ai envie de dire, c'est pas fini, puisque qui dit sécheresse dit moins de fourrage récolté, et donc quand les animaux à l'automne, à l'hiver, vont devoir être nourris avec du foin, s'il y en a eu moins qui a été récolté, ça va créer des questions de difficultés d'approvisionnement et aussi du hausse des coûts du fourrage, et donc derrière des dépenses supplémentaires à prévoir. C'est pour ça qu'on essaye de montrer justement dans ce séminaire qu'il est important de préserver et de bien gérer les zones humides pour maintenir une activité agricole viable et durable sur ces territoires-là.
3: Et d'ailleurs, vous me disiez que vous avez lancé un questionnaire pour tous les gestionnaires de sites.
14: Oui, exactement. Nous avons lancé un questionnaire sur nos 58 sites labellisés Ramsar, pour savoir absolument, qui peuvent nous donner des indications sur les conséquences de la canicule et même des incendies sur les territoires. On a vu des tourbières qui ont vraiment flambé, rien qu'on peut citer même les Landes qui ont été créées, enfin les pins des Landes ont été installés et créés par l'homme, mais sur une zone humide. Donc on voit les conséquences qui sont vraiment terribles et donc nous avons besoin de connaître l'état, la situation précise de nos sites.
3: Il s'agit de tirer les leçons de cet été 2026.
14: Il s'agit de tirer les leçons et se dire aussi que notre terre est en souffrance globalement. Et nous avons décidé aussi de lancer l'appel de Ramsar France sur la question de l'eau plus généralement et des zones humides qui sont au cœur justement de nos politiques publiques. Du coup, de santé, d'agriculture, on vient de le dire, de l'élevage. Et donc, nous avons besoin d'interpeller les politiques publiques pour qu'elles prennent ça en compte dans leurs actions futures. C'est pour ça que cet appel que nous lançons va être aussi adressé, et il est adressé aux candidats à la présidentielle.
3: Vous avez commencé ? Où ça va venir ?
14: Ça y est, on commence. On est en train de recueillir les signatures. C'est quand même... ce qui est important, c'est bien de comprendre, c'est que notre terre en souffrance, nous le voyons, c'est une vraie réalité. Les effets du changement climatique sont là. Et donc, il nous faut anticiper et trouver des solutions qui soient à la fois politiques, de politique locale, de financement aussi, et puis de prise en compte de la préservation de ces zones humides qui sont toujours malmenées.
3: Et vous le disiez, ces zones humides, elles sont au cœur de toutes les politiques publiques.
14: Ah oui, au cœur des politiques de santé, d'éducation, d'agriculture, d'aménagement, de prévention des risques, de culture, de recherche, et puis de solidarité entre les territoires. Parce que là, on va avoir besoin de solidarité.
3: Merci beaucoup. Merci à vous
14: merci
3: deux.
14: Merci beaucoup. Merci.
3: Le 18e séminaire national Ramsar se déroule donc à La Rochelle à partir de mercredi prochain. On passe maintenant aux nouvelles du ciel.
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3: Entre éclaircies et quelques gouttes.
17: Hein. Oui, voilà, tout à fait. Le ciel reste capricieux. Nous aurons de très larges éclaircies et entrecoupées de passages nuageux, voire même de faibles averses. Cet après-midi, jusqu'à 24 degrés, côté Mercure, à Échillé, c'est Mussac et Coyeux, un peu plus frais, hein, sur Oléron, à Saint-Pierre-d'Oléron, comptez 23 degrés. 25 degrés attendus à Saint-Cendres. Demain, jour de rentrée, des éclaircies plus généreuses, avec un coup de quand même cette nuit et demain matin des températures aux alentours des 12 à 15 degrés. Demain après-midi comptez 23 à 25 degrés. Mercredi le soleil devrait s'imposer un peu plus largement, notamment vers le Pays Royannais et la Saintonge. Et puis retour progressif de passages nuageux en fin de journée mercredi, mais on y reviendra.
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3: Merci d'avoir suivi cette édition. Excellente journée à l'écoute des programmes de Demoiselles.
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17: Et la suite au programme, hein, l'essentiel de l'actualité nationale et internationale avec Marion Nigoul. Il y aura également Depeche Mode, Personal Jesus. Voici Crash, Joseph Kamel.
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Bonjour à tous. La fin des vacances pour 850 000 enseignants qui ont repris le chemin de leur salle de classe ce matin avant d'accueillir demain les enfants. Une rentrée perturbée dans certaines académies par les conséquences de la cyberattaque survenue cet été. La rentrée aussi pour Sébastien Lecornu qui réunit son gouvernement pour un séminaire destiné à la préparation du budget 2027.

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1: Bonjour à tous. La fin des vacances pour 850 000 enseignants qui ont repris le chemin de leur salle de classe ce matin avant d'accueillir demain les enfants. Et selon le ministre de l'Éducation nationale ce matin, les absences de professeurs au collège et au lycée seront marginales demain. C'est dans ce contexte de rentrée que l'on apprend du parquet de Paris que plus de 200 enquêtes pénales sont en cours pour des soupçons de violence, dont des violences sexuelles dans le scolaire et le périscolaire à Paris. Le bilan provisoire de la crue dévastatrice de mercredi au Népal est passé à 919 morts et près de 4800 disparus, dont au moins 4 Français. Après plusieurs semaines sans attaque directe entre Washington et Téhéran, les États-Unis ont frappé 2 lanceurs iraniens sur l'île de Larak, dans le stratégique détroit d'Ormuz. La République islamique a répliqué. Côté tennis, la surprise est venue de Novak Djokovic la nuit dernière. Le joueur serbe s'est incliné dès le premier tour de l'US Open en raison de grandes difficultés physiques, une première pour lui depuis 20 ans.

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1: Bonjour à tous. La fin des vacances pour 850 000 enseignants qui ont repris le chemin de leur salle de classe ce matin avant d'accueillir demain les enfants. Et selon le ministre de l'Éducation nationale ce matin, les absences de professeurs au collège et au lycée seront marginales demain. C'est dans ce contexte de rentrée que l'on apprend du parquet de Paris que plus de 200 enquêtes pénales sont en cours pour des soupçons de violence, dont des violences sexuelles dans le scolaire et le périscolaire à Paris. Le bilan provisoire de la crue dévastatrice de mercredi au Népal est passé à 919 morts et près de 4800 disparus, dont au moins 4 Français. Après plusieurs semaines sans attaque directe entre Washington et Téhéran, les États-Unis ont frappé 2 lanceurs iraniens sur l'île de Larak, dans le stratégique détroit d'Ormuz. La République islamique a répliqué. Côté tennis, la surprise est venue de Novak Djokovic la nuit dernière. Le joueur serbe s'est incliné dès le premier tour de l'US Open en raison de grandes difficultés physiques, une première pour lui depuis 20 ans.

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0: Taste Like Summer. À l'instant sur Demoiselle, c'était bien sûr James Blunt. Allez, dans quelques instants, je me demande, ce sera Ambre. Il y aura également Phil Collins, Can't Stop Loving You en programmation sur Demoiselle. Bienvenue à vous, déjà 16h.
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2: Bonjour à tous. La France a condamné fermement les attaques iraniennes contre la Jordanie et les Émirats arabes unis. Paris appelle à toutes les parties à éviter une nouvelle escalade militaire. De son côté, Téhéran affirme avoir ciblé des bases américaines en représailles aux frappes des États-Unis après un mois d'accalmie dans la région. Et à la veille de la rentrée, l'interdiction du téléphone portable au lycée ne pourra probablement pas être appliquée partout. Les proviseurs dénoncent en effet une mesure annoncée trop tardivement qui nécessite notamment une modification des règlements intérieurs. Ils estiment qu'il faudra plusieurs semaines pour la mettre en place. Politique, à présent, Maud Bréjon appelle les oppositions à ne pas menacer de censurer le budget 2027 avant même d'en avoir étudié le contenu. La porte-parole du gouvernement juge irresponsable de priver la France de budget en raison des risques financiers. Pourtant, Jordan Bardella entretient le doute sur la position du Rassemblement National concernant ce budget. Le président du RN n'exclut pas une censure du gouvernement et annonce que son groupe présentera prochainement plusieurs pistes d'économie. Les députés décideront ensuite de leur position à l'issue des débats budgétaires. En Suisse, un homme de 43 ans a été arrêté après des tirs survenus lors d'une rave party. Une Italienne de 22 ans a été tuée et 5 personnes ont été blessées. La police privilégie la piste d'un tireur isolé. Et 5 jours après les crues meurtrières, les secours poursuivent leurs recherches au Népal et en Chine, dans des conditions toujours extrêmement difficiles. Le bilan dépasse désormais les 900 morts, tandis que plus de 4000 personnes sont encore portées disparues. Côté sport, en football, c'est officiel. Bradley Barcola quitte le Paris Saint-Germain pour Liverpool. L'attaquant français rejoint les Reds pour 145 millions d'euros, bonus compris. La prolongation d'Ousmane Dembélé, quant à elle, serait en très bonne voie. Et enfin, du tennis, affiche très alléchante à l'US Open entre Arthur Fils et Stefanos Tsitsipas, à suivre en fin de journée.

0: Can't Stop Loving You à l'instant sur Demoiselle. C'était bien sûr Phil Collins dans La Grande Débauche.
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0: Je suis content d'être avec vous, de passer cette grande débauche en ce lundi, 16h passées 10 minutes sur la radio d'ici. Dans quelques instants, vous avez rendez-vous avec vos petites annonces sur Demoiselle. D'ailleurs, professionnels, particuliers, passez votre annonce sur la radio d'ici, contactez-nous. DemoiselleFM.com pour en savoir plus ou le 05 46 88 77 11. Son premier album est intitulé Louisa, sorti en avril dernier. Vous l'avez vu dans différents festivals de l'été. Elle s'occupe de sa tournée qui va débuter en novembre prochain, avec un passage aussi attendu hein, du côté de l'Olympia le 20 mars 2027. C'est Louisa, bien sûr, avec Jack Lag. À suivre également Adèle et Robin. Et puis entre les deux, le single d'Adèle tout court avec Oh My God à suivre dans quelques instants.
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0: Adèle, Oh My God à l'instant sur la radio d'ici dans quelques minutes. On jette un petit coup d'œil sur la programmation. Passenger avec Letter Go en programmation également. Adèle et Roguin, Ben comme promis avec Respire. Voici vos petites annonces, 16h20.
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0: Jeudi 3 septembre, 18h, vernissage de la nouvelle exposition de l'artiste Thierry Corbeau et des enfants accompagnés par l'Odyssée ATASH de la citadelle du Château d'Oléron. Ça se passe du côté de la salle du Bastion, du côté de la Brèche. Super Loto à Saujon, vendredi 4 septembre, à la salle Carnot à partir de 20h30, organisée par les seniors de l'US Saujon Football. Gros lot, un bon d'achat de 400€ et 1130€ de bon d'achat en jeu, avec de nombreux autres lots à gagner. Concours de boules semi-nocturne à Sémussac, ça se passe ce vendredi. Rendez-vous à partir de 19h30 pour un concours en doublette formé. C'est ouvert à tous, restauration sur place. Attention, la participation est de 8€ par joueur, limitée à 45 équipes. Réservez dès maintenant la soirée Paella à Barzan Plage ce samedi 12 septembre sur la place Panizzi à partir de 19h. Soirée Paella dans une ambiance musicale, 22h feu d'artifice, réservation jusqu'au 9 septembre. On va du côté de Cabario maintenant, à la salle des fêtes ce samedi 5 septembre. Super Loto spécial carte cadeau, des cartes cadeaux de 20 à 400€, planche extérieure excepté, partie spéciale, tombola à 2€, bingo également, le carton est à 2€, formule non partageable, hein, les 6 cartons plus jeu 15€, 12 cartons plus jeu 20€, partie spéciale également. Si vous voulez en savoir plus, c'est réservé 06 89 76 84 81. Mon sang pour les autres, donner son sang, c'est sauver une vie. Rendez-vous à Sainte à la salle de spectacle Pierre Mendès France, cours Charles de Gaulle. Attention, vendredi 14h30-19h, samedi 5 septembre, 9h-16h30, challenge des associations également, venez donner votre sang en équipe, premier prix 500€, deuxième prix 300€, troisième prix 200€, plus d'informations bien sûr auprès des donneurs de sang. Autre vide-grenier, rendez-vous à Tonnet-Charente, ce dimanche 6 septembre, c'est organisé par le FC Tonnacois au stade municipal de 8h à 18h, accès exposant à partir de 6h30, vous pouvez toujours vous inscrire, le mètre linéaire est à 3€, buvette et restauration sur place. Manifestation clin d'œil demoiselle, on va à Taillon avec cette brocante ce dimanche pour les professionnels et les particuliers. Réservation et renseignements au 05 46 90 12 45. Le comité des fêtes de Taillon est organisateur de cet événement. Le mètre linéaire est à 2,50€. Marche gourmande en étoile, ça se passe le samedi 12 septembre du côté de Chantemerle sur la Soie. C'est au menu entre autres melon, pinot, mojette et bien d'autres chose à vous faire découvrir. Le parcours est de 12 km avec un circuit en étoile et par étapes. Possibilité de manger sans réservation. Prévoir quand même vos couverts, gilets réfléchissants et votre lampe de poche. Il faut réserver avant ce 8 septembre pour cette manifestation. Réservation 06 67 00 89 74. Les adhésions sont ouvertes au foyer rural de Crasanne, village de Pierre et d'Eau entre Saint-Porcher et Saint-Savinien. Gym tonique, douce, mais aussi pilates. Il y a également la chorale, l'œnologie, et des cours de cuisine, jeux de société, pétanque, cours de français et d'anglais pour les débutants et confirmés. De nombreuses activités hebdomadaires vous attendent, des activités mensuelles également, des manifestations qui rassemblent tout au long de l'année. Le programme et bulletin d'adhésion sur Facebook, foyer rural de Crasanne, 17 350. Si vous aussi vous avez envie de passer votre annonce, 05 46 88 77 11.

0: Les passagers, un instant sur Demoiselle avec Let Her Go sur la radio d'ici.
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0: Et ce soir, direction le lac d'Anlias pour une séance de cinéma sous les étoiles créée à Saint-Georges-de-Didon. Vous a concocté une soirée rétro qui démarre ce soir dès 20h. Concours du meilleur look années 80, petit quiz musical et puis bien sûr food truck et buvette et le film Juste une illusion à découvrir à partir de 21h30. C'est ce soir et c'est organisé par Créa. Plus d'infos auprès de vos offices de tourisme. Dans quelques instants, le titre Toi et moi de Guillaume Grand. Auparavant, bien sûr, Teddy Swim, Mr. Oh It All en programmation sur Demoiselle. Merci de votre fidélité. Bel après-midi avec nous, 16h32 sur Demoiselle, votre radio.

0: Grand sur Demoiselle avec son titre Toi et moi à l'instant sur la radio d'ici. Tiens, on va vous parler de Taylor Swift.
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0: Et ce très beau geste de Taylor Swift, la chanteuse a donné 50 000 dollars à Ashley. Ashley, c'est qui ? C'est une mère de famille blessée après avoir porté secours à des adolescents victimes d'un accident de la route. À don surprise, qui a profondément touché la famille. Et encore une fois, on s'aperçoit que Taylor Swift est vraiment une belle personne. Et une bonne chanteuse, avec Opolite, que je vous promets dans quelques instants sur Demoiselle. C'est le single de Taylor Swift, sonne également Raves Me Up en programmation. Et puis on parlera streaming et VOD, quelques conseils de films à découvrir sur les plateformes.
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0: Raise Me Up à l'instant sur Demoiselle, c'était le groupe Clanson. Je respire encore dans quelques instants. Retour de la musique auparavant, bien sûr. On va regarder ce que vous allez pouvoir regarder. Rien à regarder à la télévision. J'ai ce qu'il vous faut dans cette chronique streaming VOD. Quelques idées de films, animés et séries documentaires. On démarre la semaine avec du cinéma à la maison sur Prime Video. Rendez-vous avec The Last Sunrise. Ça mêle romance et drame. Une jeune femme passe l'été à Majorque et voit sa vie basculer par une rencontre amoureuse. C'est sorti ce 26 août dernier sur Amazon Prime Video. Autre ambiance sur Netflix avec La Femme Secrète, un thriller norvégien sorti ce 28 août. Louise mène une vie tranquille sur une île jusqu'à ce que son quotidien bascule dans le mystère. La suite à découvrir en streaming sur Netflix. Bon stream!
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0: Vous allez pouvoir me dire merci. Ouais, thank you. Dido pour vous accompagner sur Demoiselle. Pourquoi merci? Parce que j'ai pour vous dans quelques instants le nouveau titre d'Angèle, Une seule vie, en programmation sur la radio d'ici. C'est d'ici, allez, 3 petites minutes sur Demoiselle. Et puis l'information nationale et internationale à 17h, vous êtes dans la Gournée Bouche.

0: Angèle prépare un gros retour à la preuve avec ce single, Une seule vie. La chanteuse belge également vient d'annoncer son Instant Tour, une tournée internationale qui démarrera d'ailleurs en mars 2027 au programme 23 concerts en Europe, en Amérique du Nord également, dont 3 dates à l'Accor Arena de Paris. Et son album intitulé Instinct est très attendu, il sortira logiquement le 16 octobre prochain. Merci de votre fidélité à Demoiselle, c'est la grande débauche que vous écoutez. Et c'est sur votre radio en Charente-Maritime, il est déjà 17h.
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0: Et bien évidemment, à 17h, on retrouve l'information nationale et internationale.
2: Bonjour à tous. Aujourd'hui, de la maternelle au lycée, c'était la rentrée pour 850 000 professeurs dans tout le pays. Une reprise en douceur avant le début des choses sérieuses dès demain. Les outils numériques qui font le lien entre l'école, les élèves et leurs parents sont rétablis dans la quasi-totalité des académies. Et par ailleurs, alors que le portable doit être interdit au collège à partir de demain, deux entrepreneurs français ont lancé une application payante pour déployer cette mesure intitulée Oup. Elle est installée sur le téléphone du collégien pour lui bloquer l'accès pendant le temps scolaire. Le bilan provisoire des crues dévastatrices au Népal s'aggrave à 939 morts et 3 925 disparus. C'est l'autorité népalaise chargée de la gestion des situations d'urgence qui a annoncé ce nouveau bilan. La chanteuse belge Angèle annonce les dates d'une nouvelle tournée qui va démarrer en mars 2027 et qui passera par Paris, Bruxelles, New York ou encore Berlin. C'est son troisième album et il s'intitule Instinct.

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1: C'était Marguerite à l'instant sur Demoiselle. Toute l'actualité locale et départementale vous est présentée par Emmanuel Bidot. Rendez-vous à 17h15, votre météo marine également. Bébé Rexha avec New Religion en programmation. Et puis juste avant, il y aura The Weeknd avec Take My Breath en programmation sur la radio d'ici. Belle soirée avec nous.
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0: Take My Breath à l'instant sur Demoiselle. C'était bien sûr le titre de The Weeknd sur Demoiselle.
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0: Il est tout juste 17h15.
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0: Bonsoir Emmanuel.
3: Bonsoir à tous. 190 au lieu de 110 km/h, un chauffard arrêté par les gendarmes du peloton motorisé de Sainte le 16 août dernier à Chirac entre Sainte et Cognac. L'automobiliste circulait à bord d'une grosse berline allemande. Son permis de conduire lui a été retiré et sa voiture a fini à la fourrière. Rentrée scolaire, la baisse des effectifs continue à Rochefort. 1294 élèves qui reprennent le chemin de l'école ce mardi contre 1349 pour la rentrée 2025, soit 55 enfants en moins dans les écoles de la cité de Colbert par rapport à l'an dernier. Plus précisément, on compte pour cette nouvelle année scolaire 433 élèves en maternelle et 861 en élémentaire. Une diminution liée au recul de la natalité comme partout en France. Une rentrée marquée également par la fermeture de l'école Champlain qui intervient plus tôt que prévu puisqu'elle était programmée pour la rentrée 2027. Comme chaque année, l'été est une période propice pour la réalisation de grands travaux dans les écoles de la ville. Parmi les chantiers effectués, encore de nouveaux selfs, de nouveaux portails et des aménagements dans les cours des écoles. Sophie Cousty, adjointe au maire chargée des affaires scolaires.
4: La ville a fait le choix depuis quelques années maintenant de mettre des selfs pour les élèves dans chaque école. Donc nous avons déjà équipé en selfs Guérino, Zola et cet été ça a été le tour de la Galissonnière. On continuera chaque année à déployer ces selfs sur les différentes écoles. Nous avons installé des nouveaux portails à Libération et à Anatole France. Et puis, les cours d'école vont bénéficier de peintures au sol dynamiques pour favoriser en fait une meilleure répartition des filles et des garçons dans les cours des écoles. Depuis la Toussaint 2025, nous avons une unité autisme à Saint-Exupéry et on a continué à aménager cette salle pour les élèves.
3: La ville qui s'adapte également aux vagues de canicule avec pourquoi pas une salle climatisée par école. La réflexion est en cours. Et à Royan, 783 élèves sont attendus dans les écoles maternelles et élémentaires de la ville contre 792 en 2025. Des effectifs stabilisés, indique la municipalité. L'école élémentaire Jean Papeau perd une classe en raison d'une baisse d'effectifs. Une rentrée marquée par l'ouverture d'une classe de toute petite section dans le cadre du dispositif moins de 3 ans à l'école de Lieuze. Rentrée, toujours la crainte de classes surchargées et plutôt une approbation concernant l'interdiction du téléphone portable dans les lycées. Les profs ont fait leur rentrée ce lundi. Pascal Gandemer, secrétaire départemental de la FSU 17 et enseignant au lycée Merleau-Ponty à Rochefort, fait le point sur la rentrée dans le secondaire. Comme dans les écoles, il redoute des classes surchargées dans les collèges et lycées avec des postes pour l'instant non pourvus. L'une des grandes nouveautés de cette rentrée, c'est l'interdiction des téléphones portables dans les lycée décidé au cœur de l'été. Pascal Gandemer y est plutôt favorable, mais l'application de cette mesure ne sera pas simple à faire partout, plus facile à dire qu'à faire. Changement de tête à la base aérienne 721 de Rochefort-Saint-Agnan, une cérémonie de prise de commandement de la base et de l'école de formation des sous-officiers de l'armée de l'air et de l'espace se déroule ce mardi matin. Le général de brigade aérienne Mathieu de Flandre va succéder au général de brigade aérienne Thierry Fluxa. Une cérémonie présidée par le général d'armée aérienne Jérôme Bélanger, chef d'état-major de l'armée de l'air et de l'espace. La météo, un soleil voilé et des températures agréables.
0: Merci Emmanuel, on reviendra bien sûr sur ce point météo tout à l'heure. À la fin de l'information locale et départementale, le journal tout à l'heure, 18h15. Il est temps pour vous de vous retrouver pour la météo marine.
3: Il n'y a pas de bulletin météo spécial. Nous avons une dorsale atlantique se renforçant progressivement sur le golfe de Gascogne. Les prévisions pour cette nuit, vent de nord à nord-ouest 2 à 3 Beaufort, une mer agitée, une houle de nord-ouest 1,50 m à 2 m, un ciel peu nuageux avec une bonne visibilité. Pour demain, vent de nord à nord-est 3 à 4 Beaufort avec une mer agitée, une houle de nord-ouest 1,50 m à 2 m, un ciel voilé avec une bonne visibilité. À Foura, demain, la mer haute à 7h14 sera basse à 14h09. Coefficient de marée 90 et 87.
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0: Toute l'info d'ici, à retrouver le journal d'ailleurs sur notre site internet demoisellefm.com. Merci Emmanuel. On vous retrouve tout à l'heure, 18h15.
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0: Louane accompagne Grand Corps Malade dans quelques instants. Auparavant, voici New Religion, Bébé Rexa sur la radio d'ici.

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1: Ouais, c'est les voix de Johan, hein, vous l'avez reconnu, avec Grand Corps Malade. Grand Corps Malade qui sort son 9e album attendu pour le 18 septembre prochain, intitulé Voir la mer. Dans quelques instants, rendez-vous avec Cyril Thomas, son agenda loisir. On partira du côté de Rochefort, Port des Barques, Méché, Royan, Saint-Palais-sur-Mer, Saint-Georges-d'Oléron et Saintes pour quelques manifestations, bien sûr, à ne pas manquer.
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1: Auparavant, nouveauté demoiselle, le nouveau Sunburn intitulé My Body Isn't Ready.
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0: Somber, le nouveau, hein, bien sûr, My Body Isn't Ready, un instant sur Demoiselle. Les nouveaux soleils, Indochine, mais aussi les Maroon 5 avec Christina Aguilera. Il est 17h30 sur Demoiselle.
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2: Bonsoir à tous. Pour demain, mardi 1er septembre, avec à Rochefort embarqué pour la Nouvelle-Calédonie, le musée Èbre propose une visite guidée à la découverte de la culture kanak. Entre histoire et regard contemporain, rendez-vous demain mardi à 15h au musée Èbre. Réservation obligatoire, c'est à 16h30. À Rochefort, découvrez le pont transbordeur autrement, suivez le guide pour plonger dans son histoire, traversez la Charente en nacelle et visitez la maison du transbordeur. Une visite d'1h15 les mardis et vendredis à 15h, réservation conseillée sur pont-transbordeur.fr. À Port-des-Barques, partez à la découverte du fort de l'île Madame, une visite guidée entre histoire, botanique et anecdotes, avec à la clé un panorama exceptionnel sur l'estuaire de la Charente. Rendez-vous demain, mais aussi mercredi 2 septembre, réservation conseillée sur écomusée-port-des-barques.net. En Pays Rouennais et à Méché-sur-Gironde, rendez-vous aux grottes du Régulus pour les nocturnes des passagers du Régulus. À partir de 21h, les célèbres troglodytes vous embarquent pour un spectacle plein d'humour, de musique, de danse et de surprises. Une soirée originale à ne pas manquer. Avis aux photographes, le concours photo Royan Architecture revient pour une 12e édition jusqu'au 30 septembre. Cette année, le thème est « Ligne » au pluriel. À vos appareils pour photographier l'architecture de Royan, participation gratuite. Toutes les infos auprès du CIEP du Palais des Congrès de Royan. À Saint-Palais-sur-Mer, l'Open 17 fait son retour jusqu'au 6 septembre. Découvrez la 7e édition de ce tournoi international de tennis féminin. Des joueuses venues du monde entier, des matchs de haut niveau et de jeunes talents à découvrir. Et bonne nouvelle, l'entrée gratuite. À Saint-Georges-de-Léron et plus précisément au village de Chéret, rendez-vous demain pour une soirée gourmande et festive. À partir de 18h jusqu'à minuit, rendez-vous place du marché pour les nocturnes de Chéret. Au programme, un véritable village gourmand avec plusieurs food trucks pour découvrir et déguster des produits d'ici mais aussi d'ailleurs. Et pour accompagner tout ça, de l'animation musicale dans une ambiance conviviale et festive. On termine avec la Sainte, plongée dans 2000 ans d'histoire. Découvrez l'amphithéâtre gallo-romain, de sa construction à sa redécouverte, en passant par les combats de gladiateurs et les fouilles archéologiques. Une visite passionnante pour remonter le temps au cœur de l'Antiquité. Réservation dans les offices de tourisme de Sainte. Voilà pour quelques rendez-vous pour la journée de demain, mardi 1er septembre. Belle soirée.

0: Et Maroon 5 sur Demoiselle Mauve Light Jagger sur la radio d'ici. Allez, on jette un petit coup d'œil du côté du casino.
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0: Dans quelques instants, David Guetta. Non. Save Me Tonight est en programmation sur Demoiselle avec Jennifer Lopez. Il y aura également Calogero et le titre Voler de nuit. C'est ce qu'on vous promet juste après la pause.
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0: Il continue sa tournée intimiste, Calogero, un peu partout en France. Vous voyez Calogero qui passe avec un soir dans les théâtres. Une formule pensée pour, eh bien, tout simplement faire des concerts plus intimistes et plus proches du public. À l'instant, sur Demoiselle, Volée de nuit, souvenir de Calogero sur la radio d'ici et dans la bande des Bauges, 17h52.
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0: Attention, hein, demain, si vous êtes du côté de Méché, les passagers du Régulus vous invitent au nocturne des grottes du Régulus. Les troglodytes les plus connus de Méché prennent du service. Attention, rendez-vous demain, 1er septembre, 21h, pour le dernier rendez-vous de la saison aux grottes du Régulus à Méché. Plus d'informations auprès de vos offices de tourisme en Pays Royennais. William Payne, voici For You en programmation sur Demoiselle également, Hélène Sio en nouveauté, et puis l'info arrive à 18h aux côtés de la rédaction.

0: Elencio sur Demoiselle, c'était le titre Bye Bye. Allez, belle soirée à nos côtés, vous écoutez Demoiselle et c'est la grande débauche, il est déjà 18h. 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
0: L'essentiel de l'actualité nationale et internationale sur Demoiselle, on fait le tour du monde en une minute.
2: Bonjour à tous, Lionel Messi, champion du monde avec l'Argentine en 2022, annonce sa retraite internationale. Lionel Messi précise qu'il a écrit ces mots le 2 jours après la finale du mondial perdue face à l'Espagne. Le footballeur Ballon d'Or à 8 reprises a fait cette annonce sur Instagram. La France condamne fermement les attaques iraniennes contre la Jordanie et les Émirats arabes unis et Paris appelle toutes les parties à éviter une nouvelle escalade militaire. Téhéran affirme de son côté avoir ciblé des bases américaines en représailles aux frappes des États-Unis après un mois d'accalmie dans la région. Les obsèques du journaliste et animateur radio Philippe Bouvard, mort à 96 ans aujourd'hui en l'église Notre-Dame de Bon Voyage à Cannes où il s'était retiré ces dernières années. Et puis, c'était la rentrée des classes aujourd'hui pour 850 000 profs dans tout le pays. Une reprise en douceur avant les choses sérieuses dès demain devant des classes pleines.

0: sois pas timide, sur Demoiselle, c'était Gims.
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0: Gimstour.com, hein, d'ailleurs, si vous voulez savoir sur son site officiel les dates de ses futurs concerts cet automne. Pas mal de concerts prévus pour les artistes français, dont Gims. Dans quelques instants, l'information locale et départementale.
2: C'est pas si facile.
0: Avec Emmanuel Bido, bien sûr. Carbone accompagne Boulevard Désert, c'est pas si facile. En programmation également, Joe. Quoi. Et bien sûr, l'info d'ici à 18h15 avec Emmanuel Bido sur Demoiselle. À tout de suite.
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1: Boulevard désert, carbone. À l'instant, sur Demoiselle, il est temps pour vous de retrouver l'information locale et départementale, déjà 18h15. Je vous promets également Joe avec End of Beginning, mais aussi votre agenda loisir avec Cyril Thomas. Il est temps pour vous de retrouver le journal local et départemental.
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4: La rentrée scolaire à Rochefort, des effectifs encore à la baisse et la fermeture définitive de l'école Champlain. La ville a profité de la pause estivale pour effectuer des travaux. Le syndicat FSU de Charente-Maritime redoute des classes surchargées. Dans le secondaire, il est en revanche plutôt satisfait de l'interdiction du téléphone portable dans les lycées. Reste à l'appliquer dans les différents établissements. Et puis les pompiers de Charente-Maritime en grève prochainement. Ils participent à un mouvement national réclamant plus de moyens financiers et humains. La météo, soleil voilé et température agréable. Et tout d'abord, 190 au lieu de 110 km/h. Un chauffard arrêté par les gendarmes du peloton motorisé de Sainte le 16 août dernier à Chirac, entre Sainte et Cognac. L'automobiliste circulait à bord d'une grosse berline allemande. Son permis de conduire lui a été retiré et sa voiture a fini à la fourrière. Rentrée scolaire, la baisse des effectifs continue à Rochefort. 1294 élèves qui reprennent le chemin de l'école ce mardi contre 1349 pour la rentrée 2025, soit 55 enfants en moins dans les écoles de la cité de Colbert par rapport à l'an dernier. Plus précisément, on compte pour cette nouvelle année scolaire 433 élèves en maternelle, 861 en élémentaire. Une diminution liée au recul de la natalité, comme partout en France. Une rentrée marquée également par la fermeture de l'école Champlain qui intervient plus tôt que prévu puisqu'elle était programmée pour la rentrée 2027. Sophie Cousty, adjointe au maire chargée des affaires scolaires.
5: C'est quelque chose que côté municipalité on déplore. C'est jamais un bon signal quand on ferme une école, mais face à cette baisse des effectifs et puis à la difficulté qu'on avait à recruter sur le secteur de Champlain, malheureusement, on s'est trouvé contraint, obligé de fermer cette école. Mais cette fermeture, elle a été travaillée bien évidemment avec les parents, puisqu'au départ, elle ne devait avoir lieu qu'à la rentrée prochaine. Ça a été une discussion qui a été menée avant l'été avec les services de l'éducation nationale, les services de la mairie et puis les parents d'élèves, puisqu'on a monsieur Tamen, le DAZN, qui s'était déplacé pour venir rencontrer les parents d'élèves. Ça a été fermé plus vite que prévu, tout à fait, puisqu'il y avait deux classes, la fermeture de deux classes avait été entérinée lors de la carte scolaire. Et puis, les parents, lorsque les mouvements ont été terminés pour les enseignants, à l'annonce du départ du directeur pour une autre école, ont préféré, dans ces cas-là, nous ont sollicité de nouveau pour rediscuter sur le fait qu'on pourrait effectivement envisager une fermeture prématurée.
4: La ville qui s'adapte également aux vagues de canicule avec, pourquoi pas, une salle climatisée par école. La réflexion est en cours. Et à Royan, 783 élèves sont attendus dans les écoles maternelles et élémentaires de la ville contre 792 en 2025. Des effectifs stabilisés, indique la municipalité. L'école élémentaire Jean Papeau perd une classe en raison d'une baisse d'effectifs. Une rentrée marquée par l'ouverture d'une classe de toute petite section TPS dans le cadre du dispositif moins de 3 ans à l'école de Lieuze. Parmi les travaux effectués cet été, la réfection de la toiture de l'école Laclairière, l'amélioration de l'accès et de la voirie devant l'école de Lieuze, la création de la première cour oasis à l'école Jean Papeau avec davantage de végétalisation ou encore la préparation par les services techniques d'un plan de climatisation des écoles. Rentrée, toujours la crainte de classes surchargées et plutôt une approbation concernant l'interdiction du téléphone portable dans les lycées. Les profs ont fait leur rentrée ce lundi. Pascal Gandemer, secrétaire départemental de la FSU de Charente-Maritime et enseignant au lycée Merleau-Ponty à Rochefort, fait le point sur la rentrée dans le secondaire. Comme dans les écoles, il redoute des classes surchargées dans les collèges et lycées avec des postes pour l'instant non pourvus.
0: Moi, ce que je peux vous dire, c'est que dans mon établissement, il manque déjà trois enseignants. Voilà, donc ça va pas être simple, je pense, de pouvoir. Enfin, on attend les affectations, mais je ne sais pas si on aura les personnels rapidement. En fait, c'est ça la question, quoi. Ce qui est sûr, c'est que on va avoir des classes surchargées, ça c'est certain, dans les collèges. Ça, c'est une évidence. On a fait le bilan en fin d'année. Donc, on sait très bien qu'on va avoir des classes, et on l'a dénoncé d'ailleurs, hein, des classes de la 6e à la 3e à 29, 30. Voilà. Donc, c'est des effectifs extrêmement lourds, avec des suppressions de classes. Hein, puisqu'en fait, l'argument qui est avancé toujours le même, c'est la rengaine, c'est la baisse démographique. Mais ce à quoi nous on répond, écoutez, oui, plutôt que de supprimer des classes, supprimer des divisions, eh ben, il est grand temps justement de profiter de cette baisse démographique pour alléger les effectifs par classe. Mais évidemment, ça ne rentre pas dans la logique du tableau Excel comptable du ministère et du rectorat.
4: L'une des grandes nouveautés de cette rentrée, c'est l'interdiction des téléphones portables dans les lycées, décidée au cœur de l'été. Pascal Gandemer y est plutôt favorable, mais l'application de cette mesure ne sera pas simple à faire partout, plus facile à dire qu'à faire.
0: Dans mon établissement, à Rochefort, ça a été travaillé en amont, donc on y a réfléchi entre mai et juin. Voilà, donc ça s'est posé maintenant dans le règlement intérieur. Et sur le dispositif en lui-même, enfin l'interdiction en lui-même. Donc nous on a pris le parti de laisser les élèves pouvoir utiliser leur portable dans la cour en fait, et l'interdire dans tout ce qui était bâti en fait, hein, tout ce qui était intérieur. À titre personnel, j'aurais tendance à dire que c'est une bonne chose, dans la mesure où c'est devenu quand même devenu un peu un fléau. Alors c'est devenu un fléau nous en tant qu'enseignants, parce que on est régulièrement confrontés aux problèmes de sonnerie dans les cours, d'utilisation parfois plus ou moins abusive du téléphone portable dans nos cours, et puis surtout la question de l'attention. Je pense que c'est bien aussi qu'ils aient un moment de déconnexion, que les élèves aient un moment de déconnexion durant la journée par rapport à leur doudou numérique. Ceci étant, il faudra le mettre en œuvre, et ça nécessite cette interdiction nécessite aussi que toute la communauté éducative soit mobilisée sur cet aspect-là, c'est-à-dire parents et puis enseignants, quoi, et que tout le monde fonctionne avec le même objectif.
4: Les enseignants qui attendent des mesures de revalorisation des salaires pour la fonction publique et l'éducation nationale. Changement de tête à la base aérienne 721 de Rochefort-Saint-Agnan. Une cérémonie de prise de commandement de la base et de l'école de formation des sous-officiers de l'armée de l'air et de l'espace se déroule ce mardi matin. Le général de brigade aérienne Mathieu de Flandre va succéder au général de brigade aérienne Thierry Fluxa. Une cérémonie présidée par le général d'armée aérienne Jérôme Bélanger, chef d'état-major de l'armée de l'air et de l'espace. La grogne des pompiers de Charente-Maritime. Dans le cadre d'un mouvement de protestation nationale, la CGT et 7 autres syndicats lancent un appel à la mobilisation des soldats du feu. Un préavis de grève a été déposé. Il court du 8 septembre au 20 octobre. Des professionnels qui ont été particulièrement sollicités cet été avec de nombreuses interventions et qui réclament un juste retour de l'État. Entre l'augmentation du nombre de missions et la baisse des moyens financiers et humains, on en demande un peu trop aux pompiers, déplore Rémi Chevillier, secrétaire général de la CGT.
6: Oui, on en demande un peu trop, notamment tout ce qui va être sur le secours à personne, mais essentiellement, il y a un manque de moyens, c'est-à-dire de dotation de l'État envers les départements. Et donc, le département de la Charente-Maritime, il est également touché, donc, comme toutes les collectivités territoriales. Et donc, les pompiers, comme tous les autres services publics, pâtissent de ce manque de subventions de l'État. Et donc, du coup, ce sont des remplacements de départ en retraite qui ne se font pas. des recrutements qui sont repoussés dans le temps, et on a un manque de moyens et en personnel. Et puis effectivement, on a aussi des véhicules pour les feux de forêt qui sont vieillissants et qu'on peut plus trop utiliser pour les feux de forêt parce qu'ils sont plus aux normes. Donc même ce que l'État a donné en pacte capacitaire suite au feu de 2022, en fait, c'est juste des remplacements de véhicules qui étaient devenus obsolètes.
4: Début de la grève le 8 septembre prochain. Les pompiers seront toutefois réquisitionnés par le préfet pour la continuité de leur mission. Mais ils participeront à une grande journée d'action le 29 septembre prochain à Paris. Enfin, dans le bassin de Marenne, les déchetteries passent aux horaires d'hiver à partir de ce mardi et jusqu'au 31 mai. Pour la déchetterie du Bournay à Saint-Just-Luzac, c'est ouvert lundi, mardi, jeudi, vendredi et samedi de 9h à midi, puis de 13h30 à 17h. La Madeleine au Gall, lundi, mardi, jeudi, vendredi de 13h30 à 17h et samedi de 9h à midi, puis de 13h30 à 17h, les mêmes horaires. Elles sont fermées les mercredis et dimanches. On passe maintenant aux nouvelles du ciel.
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1: Le ciel a été très capricieux aujourd'hui. On a eu des éclaircies, des passages nuageux, parfois en Charente-Maritime, des faibles averses. Eh bien écoutez, demain pour la rentrée scolaire, les éclaircies seront bien plus généreuses. On aura un vrai coup de froid cette nuit aux alentours des 12 à 15 degrés seulement pour les maximales dans la nuit. Demain, comptez 23 à 25 degrés. Mercredi, le soleil devrait s'imposer encore plus largement, notamment sur le Pays Royanais et la Saintonge, avec un retour progressif des passages nuageux. En fin de journée mercredi, on verra si cela se confirme dans nos prochains bulletins.
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1: Le retour d'Emmanuel Bidot dans les prochains rendez-vous de l'information locale et départementale.
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1: 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Dans quelques instants, Corneille et Vita ensemble. Et Coldplay également avec Hymn of the Weekend. Auparavant, bien sûr, votre agenda loisir avec Cyril.
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2: Bonsoir à tous. Pour demain, mardi 1er septembre, avec à Rochefort embarqué pour la Nouvelle-Calédonie, le musée Èbre propose une visite guidée à la découverte de la culture kanak. Entre histoire et regard contemporain, rendez-vous demain mardi à 15h au musée Èbre. Réservation obligatoire, c'est à 16h30. À Rochefort, découvrez le pont transbordeur autrement, suivez le guide pour plonger dans son histoire, traversez la Charente en nacelle et visitez la maison du transbordeur. Une visite d'1h15 les mardis et vendredis à 15h, réservation conseillée sur pont-transbordeur.fr. À Port-des-Barques, partez à la découverte du fort de l'île Madame, une visite guidée entre histoire, botanique et anecdotes, avec à la clé un panorama exceptionnel sur les sphères de la Charente. Rendez-vous demain, mais aussi mercredi 2 septembre, réservation conseillée sur écomusée-port-des-barques.net. En Pays Rouennais et à Méché-sur-Gironde, rendez-vous aux grottes du Régulus pour les nocturnes des passagers du Régulus. À partir de 21h, les célèbres troglodytes vous embarquent pour un spectacle plein d'humour, de musique, de danse et de surprises. Une soirée originale à ne pas manquer. Avis aux photographes, le concours photo Royan Architecture revient pour une 12e édition jusqu'au 30 septembre. Cette année, le thème est « ligne » au pluriel. À vos appareils pour photographier l'architecture de Royan, participation gratuite. Toutes les infos auprès du CIEP du Palais des Congrès de Royan. À Saint-Palais-sur-Mer, l'Open 17 fait son retour jusqu'au 6 septembre. Découvrez la 7e édition de ce tournoi international de tennis féminin. Des joueuses venues du monde entier, des matchs de haut niveau et de jeunes talents à découvrir. Et bonne nouvelle, l'entrée gratuite. À Saint-Georges-de-Léron et plus précisément au village de Chéré, rendez-vous demain pour une soirée gourmande et festive. À partir de 18h jusqu'à minuit, rendez-vous place du marché pour les nocturnes de Chéré. Au programme, un véritable village gourmand avec plusieurs food trucks pour découvrir et déguster des produits d'ici mais aussi d'ailleurs. Et pour accompagner tout ça, de l'animation musicale dans une ambiance conviviale et festive. On termine avec la Sainte, plongée dans 2000 ans d'histoire. Découvrez l'amphithéâtre gallo-romain de sa construction à sa redécouverte, en passant par les combats de gladiateurs et les fouilles archéologiques. Une visite passionnante pour remonter le temps au cœur de l'Antiquité. Réservation dans les offices de tourisme de Sainte. Voilà pour quelques rendez-vous pour la journée de demain, mardi 1er septembre. Belle soirée.

0: Enough et Weekend sur Demoiselle, c'est bien sûr le titre des Coldplay sur la radio d'ici dans quelques instants. Retour de la musique auparavant, bien sûr. On s'intéresse à votre télévision.
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0: Film ce soir, rendez-vous sur France 3. On ressort le western culte Le Bon, la Brute et le Truand à partir de 21h10 sur W9. On vous propose Seul sur Mars. Un astronaute abandonné sur Mars doit survivre seul en attendant une improbable opération de sauvetage. Et puis enfin sur TMC, on mise sur les zombies avec World War Z. Sur TF1, série Camping Paradis, 21h10 avec l'épisode Coup de cœur au paradis sur France 2. On lance Le Rouge et le Noir. Hein, Julien Sorel, jeune homme ambitieux, tente de gravir les échelons sociaux dans une société dominée par les apparences et les privilèges. Et sur Canal+, on vous propose Gomorrah avec les origines à partir de 21h06. Documentaire sur France 5, Burning Man à partir de 21h05. Le désert de tous les possibles, une plongée dans cet événement hors norme entre art, liberté, créativité, vie collective au cœur du désert. Émission, soirée humour sur ces stars avec entre autres Gad Elmaleh d'ailleurs et 21h10, Romain Fraissinet au-dedans. Du théâtre, Folle Amanda à partir de 21h sur France 4, suivi de Lily et Lily à partir de 23h10. La télé-réalité n'est pas en reste sur M6. Les agriculteurs de l'amour et dans le pré reprennent du service avec entre autres les histoires qui avancent, les rapprochements qui se précisent, mais aussi les choix qui se compliquent. La soirée se poursuit à partir de 23h20 avec l'amour vu du pré. Et puis enfin sur France 5 Magazine, 22h40, c'est dans l'air sur RMC Découverte. On lance Chambord, les secrets d'un chantier monumental à partir de 21h10. C'est une enquête historique en fait sur les prouesses techniques et les mystères entourant la construction du spectaculaire château de Chambord. C'est à découvrir sur RMC Découverte.
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0: Joy Jonathan, comme promis, Allo est en programmation sur Demoiselle. Il y aura également Moby in This World et votre météo marine avec Emmanuel Bidot dans quelques instants.
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2: Salut, c'est Joy Jonathan sur Demoiselle.

0: Moby qui a revisité son Natural Blues cet été avec DJ et ça a redonné un petit coup de jeunesse à son morceau. Là, c'était In This World, Moby sur Demoiselle.
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0: Demain, ne manquez pas la visite guidée du musée Èbre à Rochefort. Cap sur la Nouvelle-Calédonie, vous allez embarquer du côté du Pacifique sans quitter Rochefort. Demain, 15h-16h30 au musée Èbre, on propose cette fameuse visite guidée à travers ses collections consacrées à la culture kanak. Pensez à réserver, les places sont limitées. 6,50€ en tarif plein, 5,50€ en tarif réduit. On part sur la mer également avec Emmanuel Bidot. Voici la météo marine.
2: Il n'y a pas de bulletin météo spécial. Nous avons une dorsale atlantique se renforçant progressivement sur le golfe de Gascogne. Les prévisions pour cette nuit, vent de nord à nord-ouest 2 à 3 Beaufort, une mer agitée, une houle de nord-ouest 1,50 m à 2 m, un ciel peu nuageux avec une bonne visibilité. Pour demain, vent de nord à nord-est 3 à 4 Beaufort avec une mer agitée, une houle de nord-ouest 1,50 m à 2 m, un ciel voilé avec une bonne visibilité. À Foura, demain, la mer haute à 7h14 sera basse à 14h09. Coefficient de marée 90 et 87.
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0: Christophe Willem, System, mais aussi Beyoncé avec Texas Hold'em, c'est ce que je vous promets dans la grande débauche.
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0: Jannick, shoot. Texas Hold'em sur Demoiselle, c'était Beyoncé. Belle soirée avec nous, merci de nous avoir rejoints sur Demoiselle, il est déjà 19h.
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0: Et voici l'essentiel de l'actualité nationale et internationale sur Demoiselle. Bonsoir.
2: Bonsoir à tous. L'été 2026 est officiellement le plus chaud jamais mesuré depuis 1900. La température moyenne a atteint 24,1 degrés, soit 1 degré de plus que le précédent record de 2003. L'Hexagone a également connu 53 jours de vagues de chaleur sur les 3 mois d'été, soit près de 60% de la saison. Politique à présent, le Rassemblement National envisage un référendum sur l'interdiction du port du voile en cas de victoire de Marine Le Pen à la présidentielle 2027. Jordan Bardella a confirmé qu'un projet de loi contre l'idéologie islamiste sera également présenté. Maud Bréjon, elle, appelle les oppositions à ne pas menacer de censurer le budget 2027 avant même d'en avoir étudié le contenu. La porte-parole du gouvernement juge irresponsable de priver la France de budget en raison des risques financiers. Et à l'international, la tension monte encore au Moyen-Orient. Donald Trump promet une riposte américaine après les tirs de missiles iraniens contre des cibles américaines dans la région. Le président américain assure, je cite, que Washington va frapper fort l'Iran. Et en Suisse, l'enquête avance après les tirs qui ont éclaté lors d'une rave party. Un homme de 43 ans a été interpellé et pour rappel, une jeune italienne de 22 ans a perdu la vie et 5 autres personnes ont été blessées. Et puis le bilan continue de s'alourdir après les crues dévastatrices au Népal et en Chine. 5 jours après la catastrophe, au moins 955 personnes sont mortes et plus de 4400 restent portées disparues. Les recherches se poursuivent. La Suède, elle, va acheter 4 frégates militaires françaises pour 4,3 millions d'euros. Le contrat a été signé à Stockholm en présence d'Emmanuel Macron et du Premier ministre suédois. Côté sport, c'est officiel, Bradley Barcola quitte le Paris Saint-Germain pour Liverpool. L'attaquant français rejoint les Reds pour 145 millions d'euros, bonus compris. Et enfin du tennis avec l'US Open, Arthur Fils affronte Tsitsipas en ce moment même. Et plus tard dans la soirée, Petsi Péricard jouera face à Rodionov.
0: Merci Arthur Leroux, rendez-vous tout à l'heure à 20h.

0: Timbaland sur Demoiselle avec le titre The Way I Am sur la radio d'ici. Dans quelques minutes, vous avez rendez-vous avec Zaouf. Claude MC Solar également accompagne cet artiste pour Comme Caroline. Il y aura également l'information locale et départementale avec Emmanuel Bidot pour le journal. A tout de suite.
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0: Comme Caroline sur Demoiselle, c'était bien sûr Zao et Claude MC Solar sur la radio d'ici. On se quitte avec l'information nationale, locale et départementale, le journal.
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3: La rentrée scolaire à Rochefort, des effectifs encore à la baisse et la fermeture définitive de l'école Champlain. La ville a profité de la pause estivale pour effectuer des travaux. Le syndicat FSU de Charente-Maritime redoute des classes surchargées. Dans le secondaire, il est en revanche plutôt satisfait de l'interdiction du téléphone portable dans les lycées. Reste à l'appliquer dans les différents établissements. Et puis les pompiers de Charente-Maritime en grève prochainement. Ils participent à un mouvement national réclamant plus de moyens financiers et humains. La météo, soleil voilé et température agréable. Et tout d'abord, 190 au lieu de 110 km/h. Un chauffard arrêté par les gendarmes du peloton motorisé de Sainte le 16 août dernier à Chérac, entre Sainte et Cognac. L'automobiliste circulait à bord d'une grosse berline allemande. Son permis de conduire lui a été retiré et sa voiture a fini à la fourrière. Rentrée scolaire, la baisse des effectifs continue à Rochefort. 1294 élèves qui reprennent le chemin de l'école ce mardi contre 1349 pour la rentrée 2025, soit 55 enfants en moins dans les écoles de la cité de Colbert par rapport à l'an dernier. Plus précisément, on compte pour cette nouvelle année scolaire 433 élèves en maternelle, 861 en élémentaire. Une diminution liée au recul de la natalité, comme partout en France. Une rentrée marquée également par la fermeture de l'école Champlain qui intervient plus tôt que prévu puisqu'elle était programmée pour la rentrée 2027. Sophie Cousty, adjointe au maire chargée des affaires scolaires.
4: C'est quelque chose que côté municipalité on déplore. C'est jamais un bon signal quand on ferme une école, mais face à cette baisse des effectifs et puis à la difficulté qu'on avait à recruter sur le secteur de Champlain, malheureusement, on s'est trouvé contraint, obligé de fermer cette école. Mais cette fermeture, elle a été travaillée bien évidemment avec les parents, puisqu'au départ, elle ne devait avoir lieu qu'à la rentrée prochaine. Ça a été une discussion qui a été menée avant l'été avec les services de l'éducation nationale, les services de la mairie et puis les parents d'élèves, puisqu'on a monsieur Tamen, le Dazen, qui s'était déplacé pour venir rencontrer les parents d'élèves. Ça a été fermé plus vite que prévu, tout à fait, puisqu'il y avait deux classes, la fermeture de deux classes avait été entérinée lors de la carte scolaire. Et puis, les parents, lorsque les mouvements ont été terminés pour les enseignants, à l'annonce du départ du directeur pour une autre école, ont préféré, dans ces cas-là, nous ont sollicité de nouveau pour rediscuter sur le fait qu'on pourrait effectivement envisager une fermeture prématurée.
3: La ville qui s'adapte également aux vagues de canicule avec, pourquoi pas, une salle climatisée par école. La réflexion est en cours. Et à Royan, 783 élèves sont attendus dans les écoles maternelles et élémentaires de la ville contre 792 en 2025. Des effectifs stabilisés, indique la municipalité. L'école élémentaire Jean Papeau perd une classe en raison d'une baisse d'effectifs. Une rentrée marquée par l'ouverture d'une classe de toute petite section TPS dans le cadre du dispositif moins de 3 ans à l'école de Lieuze. Parmi les travaux effectués cet été, la réfection de la toiture de l'école La Clairière, l'amélioration de l'accès et de la voirie devant l'école de Lieuze, la création de la première cour oasis à l'école Jean Papeau avec davantage de végétalisation ou encore la préparation par les services techniques d'un plan de climatisation des écoles. Rentrée, toujours la crainte de classes surchargées et plutôt une approbation concernant l'interdiction du téléphone portable dans les lycées. Les profs ont fait leur rentrée ce lundi. Pascal Gandemer, secrétaire départemental départemental de la FSU de Charente-Maritime et enseignant au lycée Merleau-Ponty à Rochefort fait le point sur la rentrée dans le secondaire. Comme dans les écoles, il redoute des classes surchargées dans les collèges et lycées avec des postes pour l'instant non pourvus.
5: Moi, ce que je peux vous dire, c'est que dans mon établissement, il manque déjà trois enseignants. Voilà, donc ça va pas être simple, je pense, de pouvoir. Enfin, on attend les affectations, mais je ne sais pas si on aura les personnels rapidement. En fait, c'est ça la question. Ce qui est sûr, c'est que on va avoir des classes surchargées, ça c'est certain. Dans les collèges, ça c'est une évidence. On a fait le bilan en fin d'année, donc on sait très bien qu'on va avoir des classes, et on l'a dénoncé d'ailleurs, hein, des classes de la 6e à la 3e à 29, 30. Voilà, donc c'est des effectifs extrêmement lourds, avec des suppressions de classes, hein, puisqu'en fait l'argument qui est avancé toujours le même, c'est la rengaine, c'est la baisse démographique. Mais ce à quoi nous on répond, plutôt que de supprimer des classes, hein, supprimer des divisions, il est grand temps justement de profiter de cette baisse démographique pour alléger les effectifs par classe. Mais évidemment, ça ne rentre pas dans la logique du tableau Excel comptable du ministère et du rectorat.
3: L'une des grandes nouveautés de cette rentrée, c'est l'interdiction des téléphones portables dans les lycées décidée au cœur de l'été. Pascal Gandemer y est plutôt favorable, mais l'application de cette mesure ne sera pas simple à faire partout, plus facile à dire qu'à faire.
5: Dans mon établissement, à Rochefort, ça a été travaillé en amont, donc on y a réfléchi entre mai et juin. Voilà, donc ça s'est posé maintenant dans le règlement intérieur. Et sur le dispositif en lui-même, enfin l'interdiction en lui-même, donc nous on a pris le parti de laisser les élèves pouvoir utiliser leur portable dans la cour en fait, et l'interdire dans tout ce qui était bâti en fait, hein, tout ce qui était intérieur. À titre personnel, j'aurais tendance à dire que c'est une bonne chose, dans la mesure où c'est devenu quand même devenu un peu un fléau. Alors c'est devenu un fléau nous en tant qu'enseignants, parce que on est régulièrement confrontés aux problèmes de sonnerie dans les cours, d'utilisation parfois plus ou moins abusive du téléphone portable dans nos cours, et puis surtout la question de l'attention. Je pense que c'est bien aussi qu'ils aient un moment de déconnexion, que les élèves aient un moment de déconnexion durant la journée par rapport à leur doudou numérique. Ceci étant, il faudra le mettre en œuvre, et ça nécessite cette interdiction nécessite aussi que toute la communauté éducative soit mobilisée sur cet aspect-là, c'est-à-dire parents et puis enseignants, quoi, et que tout le monde fonctionne avec le même objectif.
3: Les enseignants qui attendent des mesures de revalorisation des salaires pour la fonction publique et l'éducation nationale. Changement de tête à la base aérienne 721 de Rochefort-Saint-Agnan. Une cérémonie de prise de commandement de la base et de l'école de formation des sous-officiers de l'armée de l'air et de l'espace se déroule ce mardi matin. Le général de brigade aérienne Mathieu de Flandre va succéder au général de brigade aérienne Thierry Fluxa. Une cérémonie présidée par le général d'armée aérienne Jérôme Bélanger, chef d'état-major de l'armée de l'air et de l'espace. La grogne des pompiers de Charente-Maritime. Dans le cadre d'un mouvement de protestation nationale, la CGT et sept autres syndicats lancent un appel à la mobilisation des soldats du feu. Un préavis de grève a été déposé. Il court du 8 septembre au 20 octobre. Des professionnels qui ont été particulièrement sollicités cet été avec de nombreuses interventions et qui réclament un juste retour de l'État. Entre l'augmentation du nombre de missions et la baisse des moyens financiers et humains, on en demande un peu trop aux pompiers, déplore Rémi Chevillier, secrétaire général de la CGT.
6: Oui, on en demande un peu trop, notamment tout ce qui va être sur le secours à personne, mais essentiellement, il y a un manque de moyens, c'est-à-dire de dotation de l'État envers les départements. Et donc, le département de la Charente-Maritime, il est également touché, donc, comme toutes les collectivités territoriales. Et donc, les pompiers, comme tous les autres services publics, pâtissent de ce manque de subventions de l'État. Et donc, du coup, ce sont des remplacements de départ en retraite qui ne se font pas, des recrutements qui sont repoussés dans le temps, et on a un manque de moyens et en personnel. Et puis, effectivement, on a aussi des véhicules pour les feux de forêt qui sont vieillissants et qu'on ne peut plus trop utiliser pour les feux de forêt parce qu'ils ne sont plus aux normes. Donc, même ce que l'État a donné en pacte capacitaire suite au feu de 2022, en fait, c'est juste des remplacements de véhicules qui étaient devenus obsolètes.
3: Début de la grève le 8 septembre prochain. Les pompiers seront toutefois réquisitionnés par le préfet pour la continuité de leur mission. Mais ils participeront à une grande journée d'action le 29 septembre prochain à Paris. Enfin, dans le bassin de Marenne, les déchetteries passent aux horaires d'hiver à partir de ce mardi et jusqu'au 31 mai. Pour la déchetterie du Bournay à Saint-Just-Luzac, c'est ouvert lundi, mardi, jeudi, vendredi et samedi de 9h à midi, puis de 13h30 à 17h. La Madeleine au Gall, lundi, mardi, jeudi, vendredi de 13h30 à 17h et samedi de 9h à midi, puis de 13h30 à 17h. Les mêmes horaires, elles sont fermées les mercredis et dimanches. On passe maintenant aux nouvelles du ciel.
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0: Le ciel a été très capricieux aujourd'hui. On a eu des éclaircies, des passages nuageux, parfois en Charente-Maritime, des faibles averses. Eh bien écoutez, demain pour la rentrée scolaire, les éclaircies seront bien plus généreuses. On aura un vrai coup de froid cette nuit aux alentours des 12 à 15 degrés seulement pour les maximales dans la nuit. Demain, comptez 23 à 25 degrés. Mercredi, le soleil devrait s'imposer encore plus largement, notamment sur le Pays Royanais et la Saintonge, avec un retour progressif des passages nuageux. En fin de journée mercredi, on verra si cela se confirme dans nos prochains bulletins.
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0: Le retour d'Emmanuel Bidot dans les prochains rendez-vous de l'information locale et départementale.
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1: Bonsoir à tous. Pour demain, mardi 1er septembre, avec à Rochefort embarqué pour la Nouvelle-Calédonie, le musée Èbre propose une visite guidée à la découverte de la culture kanak. Entre histoire et regard contemporain, rendez-vous demain mardi à 15h au musée Èbre. Réservation obligatoire, c'est à 16h30. À Rochefort, découvrez le pont transbordeur autrement, suivez le guide pour plonger dans son histoire, traversez la Charente en nacelle et visitez la maison du transbordeur. Une visite d'1h15 les mardis et vendredis à 15h, réservation conseillée sur pont-transbordeur.fr. À Port-des-Barques, partez à la découverte du fort de l'île Madame, une visite guidée entre histoire, botanique et anecdotes, avec à la clé un panorama exceptionnel sur l'estuaire de la Charente. Rendez-vous demain, mais aussi mercredi 2 septembre, réservation conseillée sur écomusée-port-des-barques.net. En Pays Rouennais et à Méché-sur-Gironde, rendez-vous aux grottes du Régulus pour les nocturnes des passagers du Régulus. À partir de 21h, les célèbres troglodytes vous embarquent pour un spectacle plein d'humour, de musique, de danse et de surprises. Une soirée originale à ne pas manquer. Avis aux photographes, le concours photo Royan Architecture revient pour une 12e édition jusqu'au 30 septembre. Cette année, le thème est « Ligne » au pluriel. À vos appareils pour photographier l'architecture de Royan, participation gratuite. Toutes les infos auprès du CIEP du Palais des Congrès de Royan. À Saint-Palais-sur-Mer, l'Open 17 fait son retour jusqu'au 6 septembre. Découvrez la 7e édition de ce tournoi international de tennis féminin. Des joueuses venues du monde entier, des matchs de haut niveau et de jeunes talents à découvrir. Et bonne nouvelle, l'entrée gratuite. À Saint-Georges-de-Léron et plus précisément au village de Chéré, rendez-vous demain pour une soirée gourmande et festive. À partir de 18h jusqu'à minuit, rendez-vous place du marché pour les nocturnes de Chéré. Au programme, un véritable village gourmand avec plusieurs food trucks pour découvrir et déguster des produits d'ici mais aussi d'ailleurs. Et pour accompagner tout ça, de l'animation musicale dans une ambiance conviviale et festive. On termine avec la Sainte, plongée dans 2000 ans d'histoire. Découvrez l'amphithéâtre gallo-romain, de sa construction à sa redécouverte, en passant par les combats de gladiateurs et les fouilles archéologiques. Une visite passionnante pour remonter le temps au cœur de l'Antiquité. Réservation dans les offices de tourisme de Sainte. Voilà pour quelques rendez-vous pour la journée de demain, mardi 1er septembre. Belle soirée.
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Rien à regarder à la télévision. J'ai ce qu'il vous faut dans cette chronique streaming VOD. Quelques idées de films, animés et séries documentaires. On démarre la semaine avec du cinéma à la maison sur Prime Video. Rendez-vous avec The Last Sunrise. Ça mêle romance et drame. Une jeune femme passe l'été à Majorque et voit sa vie basculer par une rencontre amoureuse. C'est sorti ce 26 août dernier sur Amazon Prime Video. Autre ambiance sur Netflix avec La Femme Secrète, un thriller norvégien sorti ce 28 août. Louise mène une vie tranquille sur une île jusqu'à ce que son quotidien bascule dans le mystère. La suite à découvrir en streaming sur Netflix. Bon stream !

0: 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Bonne soirée, il est 20h.
1: Bonsoir à tous. L'été 2026 a été le plus chaud jamais enregistré en France depuis le début des mesures en 1900. La température moyenne, jour et nuit, dans l'Hexagone et en Corse, a atteint 24 degrés 1 entre le 1er juin et le 31 août. Un homme arrêté en Suisse dans le cadre de l'enquête sur les tirs mortels survenus dans la nuit de samedi à dimanche lors d'une rave party près de Zurich. Il est soupçonné d'être à l'origine des coups de feu qui ont tué une jeune Italienne et fait 5 blessés. Le bilan provisoire des crues dévastatrices au Népal et au Tibet est désormais de 955 morts, 4471 disparus. Les États-Unis ont mené cette nuit des frappes en Iran pour la première fois en un mois. Au moins 2 personnes sont mortes et plusieurs blessées. Et puis en football, une page se tourne en Argentine. Lionel Messi a annoncé qu'il prenait sa retraite de la sélection nationale. Et puis de son côté, Karim Benzema a lui annoncé sur son compte X quitter le club d'Arabie Saoudite Al-Hilal.

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1: Bonsoir à tous pour demain mardi 1er septembre avec à Rochefort embarqué pour la Nouvelle-Calédonie. Le musée Èbre propose une visite guidée à la découverte de la culture kanak. Entre histoire et regard contemporain, rendez-vous demain mardi à 15h au musée Èbre. Réservation obligatoire, c'est à 16h30. À Rochefort, découvrez le pont transbordeur autrement, suivez le guide pour plonger dans son histoire, traversez la Charente en nacelle et visitez la maison du transbordeur. Une visite d'1h15 les mardis et vendredis à 15h, réservation conseillée sur pont-transbordeur.fr. À Port-des-Barques, partez à la découverte du fort de l'île Madame, une visite guidée entre histoire, botanique et anecdotes, avec à la clé un panorama exceptionnel sur l'estuaire de la Charente. Rendez-vous demain, mais aussi mercredi 2 septembre, réservation conseillée sur écomusée-port-des-barques.net. En Pays Rouennais et à Méché-sur-Gironde, rendez-vous aux grottes du Régulus pour les nocturnes des passagers du Régulus. À partir de 21h, les célèbres troglodytes vous embarquent pour un spectacle plein d'humour, de musique, de danse et de surprises. Une soirée originale à ne pas manquer. Avis aux photographes, le concours photo Royan Architecture revient pour une 12e édition jusqu'au 30 septembre. Cette année, le thème est « ligne » au pluriel. À vos appareils pour photographier l'architecture de Royan, participation gratuite. Toutes les infos auprès du CIEP du Palais des Congrès de Royan. À Saint-Palais-sur-Mer, l'Open 17 fait son retour jusqu'au 6 septembre. Découvrez la 7e édition de ce tournoi international de tennis féminin. Des joueuses venues du monde entier, des matchs de haut niveau et de jeunes talents à découvrir. Et bonne nouvelle, l'entrée gratuite. À Saint-Georges-de-Léron et plus précisément au village de Chéré, rendez-vous demain pour une soirée gourmande et festive. À partir de 18h jusqu'à minuit, rendez-vous place du marché pour les nocturnes de Chéré. Au programme, un véritable village gourmand avec plusieurs food trucks pour découvrir et déguster des produits d'ici mais aussi d'ailleurs. Et pour accompagner tout ça, de l'animation musicale dans une ambiance conviviale et festive. On termine avec la Sainte, plongée dans 2000 ans d'histoire. Découvrez l'amphithéâtre gallo-romain de sa construction à sa redécouverte, en passant par les combats de gladiateurs et les fouilles archéologiques. Une visite passionnante pour remonter le temps au cœur de l'Antiquité. Réservation dans les offices de tourisme de Sainte. Voilà pour quelques rendez-vous pour la journée de demain, mardi 1er septembre. Belle soirée.

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0: 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Ce soir sur TF1, vous allez pouvoir retrouver Camping Paradis. France 2, Le Rouge et le Noir, adaptation en mini-série du roman de Stendhal avec au casting notamment Virginie Ledoyen, Patrick Timsit, Victor Belmondo, un petit-fils de l'illustre, Jean-Paul qui continue de se faire un prénom. Allez, vous allez pouvoir retrouver sur France 3, Le Bon, La Brute et le Truand, Canal, Gomorra, Les Origines, M6, L'Amour est dans le Pré, Gulli, Je t'ai cassé, Brice de Nice, Jean Dujardin, W9, Seul sur Mars et sur TMC, World War Z. Voilà, je vous laisse sur votre choix et par avance, une excellente soirée devant votre télévision.
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0: 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Ça les gars, bien dormi? 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
0: Qu'est-ce qu'il y a Guy, t'as quelque chose à me dire?
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